Bonne nouvelle pour ceux qui ont un petit VTT, hein, parce que là, les clubs du Bas-Saint-Laurent, il y a eu le gouvernement là, du Québec qui a injecté plus de 415 000 $ pour soutenir les sentiers de VTT dans la région. Et l'argent va aussi servir à améliorer la sécurité, l'entretien, l'équipement utilisé par les clubs. Et avec la popularité là, du VTT, là, ici, ça touche autant les passionnés que l'économie touristique régionale. Écoutez, j'en fais, moi, dans la région. Puis, il y en a toujours deux types hein, de personnes qui vont conduire ça, un VTT. Là, ceux qui aiment admirer le paysage, puis ceux qui reviennent couverts de boîtes là, sur un moyen temps. Et ça, c'est parfait. Quand ça sent la boîte, là, ça sent la boîte. Mais je trouve ça quand même le fun. Là. Nos sentiers vont être très...

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Le magazine Protégez-vous a dévoilé cette semaine son palmarès 2026 des villes où il fait bon vivre au Québec. Et le classement analyse plus de 100 municipalités selon plusieurs critères, là, comme la qualité de vie, les services, le logement, la santé et les infrastructures. Puis, dans le Bas-Saint-Laurent, il y a trois villes qui se sont démarquées. Il y a Rimouski, Rivière-du-Loup et Matane. Rimouski qui obtient même le meilleur résultat de la région, particulièrement auprès des familles et des retraités. Puis honnêtement, c'est plus on vieillit, plus notre définition d'une ville parfaite a changé. Avant, on cherchait la vie nocturne. Aujourd'hui, il y en a plusieurs qui veulent surtout du calme, une bonne boulangerie, puis un stationnement qui est facile à trouver. Surtout facile à trouver.

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Puis l'organisation prépare déjà un moment très spécial pour dimanche 31 mai. Le parc des braves sera renommé en l'honneur de Denis Bouchard, qui est un véritable pilier hein, du baseball régional pendant plus de 6 décennies. Et ça, je trouve ça beau dans le sport local. Là. Derrière chaque équipe, il y a des gens qui donnent du temps, de l'énergie, puis une énorme partie de leur vie pour faire vivre la passion du sport dans leur communauté. Puis souvent, ce sont ces personnes-là qu'on n'oublie jamais. Fait que c'est à mettre à votre agenda 31 mai prochain.

Bonne nouvelle pour ceux qui ont un petit VTT, hein, parce que là, les clubs du Bas-Saint-Laurent, il y a eu le gouvernement là, du Québec qui a injecté plus de 415 000 $ pour soutenir les sentiers de VTT dans la région. Et l'argent va aussi servir à améliorer la sécurité, l'entretien et l'équipement utilisé par les clubs. Et avec la popularité là, du VTT, là, ici, ça touche autant les passionnés que l'économie touristique régionale. Écoutez, j'en fais, moi, dans la région. Puis, il y en a toujours deux types hein, de personnes qui vont conduire ça, un VTT. Là, ceux qui aiment admirer le paysage, puis ceux qui reviennent couvert de boîtes là sur un moyen temps, et ça c'est parfait. Quand ça sent la boîte là, ça sent la boîte. Mais je trouve ça quand même le fun là. Nos sentiers vont être très beaux pour cet été.

Le magazine Protégez-vous a dévoilé cette semaine son palmarès 2026 des villes où il fait bon vivre au Québec. Et le classement analyse plus de 100 municipalités selon plusieurs critères, là, comme la qualité de vie, les services, le logement, la santé et les infrastructures. Puis, dans le Bas-Saint-Laurent, il y a trois villes qui se sont démarquées. Il y a Rimouski, Rivière-du-Loup et Matane. Rimouski qui obtient même le meilleur résultat de la région, particulièrement auprès des familles et des retraités. Puis honnêtement, tu sais, plus on vieillit, plus notre définition d'une ville parfaite à change. Avant, on cherchait la vie nocturne. Aujourd'hui, il y en a plusieurs qui veulent surtout du calme, une bonne boulangerie, puis un stationnement qui est facile à trouver. Surtout facile à trouver. Félicitations, Rimouski!

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2: Ce sera la victoire des Canadiens. Le 23e de l'histoire, et ils battent un record du sport professionnel, le record des Yankees de New York.

Bon dimanche, tout le monde. Ali Bombardier qui vous accompagne jusqu'à minuit. 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

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Les braves Batitecs là, ont disputé leur premier match local de la saison contre Edmundston aujourd'hui. Puis l'organisation prépare déjà un moment très spécial pour dimanche 31 mai. Le Parc des Braves sera renommé en l'honneur de Denis Bouchard, qui est un véritable pilier hein, du baseball régional pendant plus de six décennies. Et ça, je trouve ça beau dans le sport local. Là. Derrière chaque équipe, il y a des gens qui donnent du temps, de l'énergie, puis une énorme partie de leur vie pour faire vivre la passion du sport dans leur communauté. Puis souvent, ce sont ces personnes-là qu'on n'oublie jamais. Fait que c'est à mettre à votre agenda 31 mai prochain.

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8h59, bien, on se retrouve en ce lundi matin. Comment allez-vous? Bienvenue dans les 100 000 matins, édition du lundi 25 mai. Et François qui s'installe, oui, pour un premier 3 heures avec vous cette semaine. Déjà un thermomètre qui nous indique un beau 10 degrés ce matin, mais côté météo, on parle plutôt d'averse aujourd'hui. Entre 10 et 15 mm de pluie annoncée, donc, et un maximum de 13. Partiellement nuageux ce soir, cette nuit. 30% de probabilité d'averse et un minimum de 10. Demain, eh bien là, si rien ne change, on commence la journée avec un ciel généralement ensoleillé, mais qui est sans nuages en après-midi. Risque d'orage même tard en après-midi pour demain. Et un maximum de 23 nuageux, 60% de probabilité d'averse pour le milieu de la semaine, mercredi. Et un maximum de 17. Comme jeudi n'est pas une très belle journée, on va attendre avant d'en parler, en espérant bien sûr que ça change d'ici là. Ouais, on parle de pluie et pas très chaud là, pour un jeudi. Du côté de montemisquata.com, si on regarde les plus récentes nouvelles, eh bien, vous avez peut-être remarqué le centre PGR à Témiscouata sur le lac qui affiche ses couleurs en appui aux Canadiens de Montréal. Également dossier automobile à BMW i4 M60, l'électrique qui refuse d'oublier qu'elle est une BMW. Près de 13 000 constats d'infraction lors d'une opération contre la distraction au volant. Et l'ex-pilote Gilles Villeneuve qui entre officiellement dans l'histoire du Québec. Donc oui, les toutes dernières nouvelles du côté de Montemisquata.com. D'ici le premier bulletin, vous le savez, vous êtes maintenant habitués. 6h30, Guylain sera là en ce début de semaine pour nous informer une première fois, justement, au niveau de nos nouvelles. D'ici nous, ben, dans quelques instants, un petit tour de grand titre. Comment ne pas parler de sport avec, oui, les finales d'association qui se poursuivent, notamment ce soir avec le match 3 entre le Canadien qui accueille maintenant les Hurricanes de la Caroline qui ont joué le tour de gagner samedi là, face aux Canadiens dans un match où le Canadien n'a vraiment pas joué à son meilleur, mais qui a réussi malgré tout à amener ce match en prolongation. Donc, bien de voir ce que ça va donner au Centre Bell ce soir. Donc, pour l'instant, c'est bien sûr en musique qu'on lance cette première heure des 100 000 matins. On aura Simple Plan et Marie-Mé avec Jetlag. Et on ouvre ça aujourd'hui avec Vince Lemire à la bonne place. À nouveau, un excellent lundi à vous tous et bienvenue dans les 100 000 matins.

Habile décalage horaire, chanté par Simple Plan et Marie-Mé dans les 100 000 matins de ce lundi 25 mai. On y va d'un premier tour de grands titres en ce début de semaine. Eh bien, comme on le fait toujours, on commence ça par la presse de ce 25 mai. Eh bien, candidat dans Bellechasse, Éric Duhaime aurait choisi là, la circonscription à laquelle il allait se présenter pour ce qui sera le prochain scrutin provincial. On parle également d'un mouvement indépendantiste qui appelle à une révolution tranquille. 2.0. À prévenir l'itinérance chez les jeunes de la DPJ, un projet encensé, mais qui se voit maintenant victime de coupes. Nouveau code de construction du Québec, eh bien, vos logements vont coûter encore plus cher. C'est ce que l'on peut lire du côté de la presse. Et on va en parler de ce qui sera amené comme changement et ce qui pourrait justement faire augmenter le coût des loyers au Québec. General Dynamics à Salaberry de Valleyfield, l'expansion financée à 100% par l'armée américaine. Sur la côte nord, une collision qui fait un mort et déclenche même un incendie de forêt à la hauteur de Baie-Trinité. Autre triste événement dans les Laurentides, un incendie mortel à Saint-Colomban qui coûte la mort d'un père et de son adolescent. On parle également d'un suicide lors de son hospitalisation à domicile. Cette dame demandait à être hospitalisée là, pour recevoir ses soins, donc on se pose la question pourquoi on ne l'a pas écoutée. Sinon, Halifax, deux personnes inculpées après la découverte des restes d'un nourrisson. Oh, a donné des frissons dans le dos. Désolé, éternuement qui m'ont pris. Donc, je disais Halifax, donc cette triste découverte. Oui, sinon, flottille à destination de Gaza. On en parlait la semaine dernière, ces Canadiens qui avaient été arrêtés. Ah bien, trois militants qui étaient sur cette flottille sont de retour du côté de Vancouver. Objectif Lune, la Chine qui envoie trois personnes dans l'espace et conflit au Moyen-Orient. Un accord toujours possible lundi, selon Marc Rubio, mais on doute de plus en plus de tout ce qui nous est dit de la part des États-Unis concernant un possible règlement du conflit. Une journée, c'est ça. L'autre journée, c'est toujours pire. Donc, bien de voir, mais pour l'instant, ça continue d'avoir une incidence sur bien des choses hein, pour lesquelles on s'en passerait. On traverse maintenant du côté du Journal de Québec. On parle également de Christine Fréchette et de la CAQ, la saison des possibles avec cette

côté de Blainville. Donc, une première noyade chez un mineur en cette année 2026, hein, ce qui nous laisse dire qu'on ne le dira jamais assez. Faut être prudent, probablement que dans ce cas-ci, on a perdu l'attention du bambin qui a dû réussir à avoir accès à la piscine, malheureusement. Ça fera toujours plus mal demain, Donald Trump sous pression pour régler la guerre en Iran, selon une analyste. Il y a le pape qui publie un document majeur sur la dignité humaine à l'ère de l'intelligence artificielle. Et on termine en parlant de l'épidémie d'Ebola, Oxfam qui tire la sonnette d'alarme. Donc, ça complète notre premier tour de grand titre de la semaine. On fait un petit arrêt dans le monde du sport dans quelques instants. Donc, oui, on parle série de la Ligue nationale de hockey. On va parler également du championnat du monde qui se poursuit. Également le côté hockey de la Coupe Memorial. Baseball, basketball et soccer ainsi que Formule 1 vont s'ajouter à tout ça. Mais pour l'instant, c'est bien sûr en musique qu'on retourne sur O95.5. D'un côté, Jay Scott avec Woodstock. De l'autre, les Cowboys fringants et 8.

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1: Avion parle maintenant de sport dans les 100 000 le matin. On est à quelques heures du premier match présenté au Centre Bell dans la finale de l'Association de l'Est. Donc, match 3 de cette série entre le Canadien et les Hurricanes. Une victoire de chaque côté. Oui, samedi, dans ce qui n'a pas été le meilleur match du Canadien, qui a quand même réussi à mener le match en prolongation. Bien, les Canes l'ont emporté, là, 3-2. Donc, ça mène au Centre Bell avec une série à égalité. Mais le Canadien a fait qu'il devait faire, c'est-à-dire gagner un match du côté de l'aréna de l'adversaire. Et le Canadien, depuis le début des séries, n'a jamais échappé le match 3, donc n'a jamais même perdu deux matchs consécutifs. On vous le rappelle, là, depuis la mi-mars, donc on a vraiment confiance, je pense, du côté de la troupe de Martin Saint-Louis. J'ai hâte de voir qui va tenir bien haut le flambeau, justement, pour le match là, présenté dès 20h, donc avec émission d'avant-match, bien sûr, là à 19h. Question de nous craquer un peu avant le début de ce match. Donc, go, Habs, go. Pendant ce temps-là, eh bien, je peux vous dire que l'Avalanche du Colorado ne s'est probablement pas encore remis du match d'hier. L'Avalanche qui tirait de l'arrière 2-0 dans la série avant le début du match. Un premier présenté hier à Vegas où l'Avalanche a pris les devants 3-0 avant de voir tranquillement les Golden Knights se tenter de revenir dans le match. Ce qu'ils ont fait avant le début de la troisième période et ont marqué le 4e but de leur équipe avec une douzaine de minutes à faire en troisième. L'Avalanche qui a retiré son gardien avec quelques minutes à faire et a vu les Golden Knights marquer un 5e but pour finalement l'emporter 5-3. Et au moment où je vous parle, eh bien, l'Avalanche se retrouve au pied du mur avec un déficit de 0-3 dans cette finale d'association de l'Ouest. Donc, qui aurait pu parier sur un tel scénario? Championnat du monde de hockey. Eh bien, le Canada est demeuré parfait en 6 matchs au championnat du monde. Donc, du côté de la Suisse, en vertu d'une victoire hier de 5-1 sur la Slovaquie. Et on parle également de la Coupe Memorials. Liam Lefebvre qui a marqué son deuxième filet du match en prolongation pour permettre aux Saguenayens de Chicoutimi, bien notre équipe qui représente le Québec, de l'emporter 3-2 sur les Rockets de Kelowna dans ce match présenté hier dimanche. Les Saguenayens qui avaient perdu leur premier match de cette compétition. Au baseball, bien les Blue Jays demeurent à la maison en ce début de semaine. Les Marlins de Miami les affrontent de ce soir à mercredi. Les Pirates de Pittsburgh étaient à Toronto tout le week-end. Les Blue Jays avaient gagné les deux premiers matchs 6-2, 5-2, mais ont perdu celui d'hier 4-1 et ils n'ont pas seulement perdu le match, ils ont perdu les services de Dylan Cease et Vladimir Guerrero fils qui s'est blessé également dans ce match. Donc, on va souhaiter que les deux joueurs se rétablissent rapidement. Vraiment, c'est l'année des blessures pour l'équipe torontoise. Au soccer, eh bien, Prince Owusu a marqué un tour du chapeau et le CF Montréal a causé de remonter pour aller faire match nul face au DC United. Justement, le match qui était sur la route pour le CF Montréal. Donc, un précieux point de récolter. Sinon, au basketball, hier, les Spurs de San Antonio ont gagné 103-82 pour créer l'égalité dans leur finale de l'Ouest face au Thunder d'Oklahoma City. Et ce soir, on surveille les Knicks de New York qui pourraient balayer les Cavaliers de Cleveland dans la finale de l'Est. Grand Prix de Formule 1, eh bien, le jeune Kimi Antonelli, champion au Grand Prix de Montréal après l'abandon sur Mercedes de son partenaire George Russell. Et on parle rapidement de tennis. Oui, Roland Garros qui a été lancé pas plus tard qu'hier, deuxième majeur de l'année. Malheureusement pour le Montréalais, Gabriel Diallo a dû s'avouer vaincu à cause probablement de blessures au dos. Donc, on surveille le parcours de nos autres Canadiens, Canadiennes. Aujourd'hui, eh bien, on surveille la Québécoise Leilani Fernandez qui va affronter l'Américaine Alicia Parks. Également, ben, demain mardi, Félix Auger-Aliassime, quatrième tête de série, lui va jouer son match contre l'Allemand Daniel Altmaier. Il y aura également Denis Shapovalov qui va affronter le Portugais Jaime Ferra. Et du côté des dames, l'Ontarienne Victoria Mboko, classée 9e, devrait l'amorcer mardi son tournoi à Roland-Garros contre Nicola Bartunkova, une Tchèque qui est âgée de 20 ans et qui est 65e mondiale du côté de la WTA. Ah bien, nous, ça complète notre arrêt dans le monde du sport. On retourne en musique avant de s'informer une première fois grâce à mon collègue Guylain, celle qu'on écoute, Laurence Saint-Martin. Et ciao, bye!

0: mais oui, je le disais, un bulletin d'info local, régional, un bulletin que nous livre Guylain dans quelques instants. On fait un deuxième arrêt dans le monde du sport, mais cette fois-ci, du côté du sport local et régional, on revient notamment sur ce beau gros match des braves Batitec du Témiscouata qui ouvrait leur saison hier à domicile.
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6: Ici Guy Lingen, voici nos informations au 95.5. Les corps policiers du Québec et les contrôleurs routiers de la Société de l'assurance automobile du Québec dressent un bilan chargé de l'opération nationale concertée sur la distraction et les comportements imprudents tenus du 1er au 7 mai dernier. Au total, près de 13 000 constats d'infraction ont été remis à travers la province et parmi ceux-ci, 15 % concernaient le non-respect des feux rouges et des panneaux d'arrêt, tandis que 10 % visaient la distraction au volant. Les autorités indiquent également que d'autres infractions ont été constatées durant les opérations, dont le port de la ceinture de sécurité. Le Centre intégré de santé et de services sociaux du Bas-Saint-Laurent a officiellement inauguré vendredi le nouveau centre de formation clinique TELUS de Rimouski, une infrastructure destinée à moderniser la formation du personnel de la santé dans la région. L'annonce a été faite par le député de la Côte-du-Sud, Mathieu Rivin. Installé au pavillon d'enseignement de médecine de Rimouski, inauguré en 2023, le nouveau centre permettra désormais aux professionnels de la santé de perfectionner leurs compétences techniques sans devoir se déplacer vers les grands centres comme Québec, Montréal ou Sherbrooke. Le festival de Kakuna sera de retour les 18 et 19 juillet prochains pour une édition baptisée « Les noces de bois de bout », promettant deux journées de célébration des arts vivants au cœur du Bas-Saint-Laurent. Présenté gratuitement, le festival multidisciplinaire transformera à nouveau le village côtier en vaste scène ouverte où se côtoieront musique, poésie, danse, théâtre et performances artistiques. Et à l'approche du troisième match de la finale de l'Est dans les séries de la Coupe Stanley, la fièvre du hockey continue de gagner le Québec et le Témiscouata n'y échappe pas. À Témiscouata sur le lac samedi, le centre PGR s'est lui aussi mis aux couleurs du Canadien de Montréal. Comme il était impossible d'illuminer la tour du centre aux couleurs du tricolore, le responsable des infrastructures, Sylvain, a trouvé une solution de rechange simple et efficace. Une façade du bâtiment brille désormais en bleu, blanc, rouge pour démontrer l'appui de la communauté à l'équipe montréalaise. Plus de détails, d'autres nouvelles, montemiscouata.com.
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0: Ah bien oui, on fait un petit retour sur le week-end de baseball senior ici, là, avec la Ligue Puribec. C'était une deuxième fin de semaine d'activité. C'était surtout un premier match à domicile pour les braves Batitec du Témiscouata. Mais on va regarder tout d'abord ce qui s'est passé début du week-end. Vendredi, le BRBGM de Trois-Pistoles l'a emporté 11-7 sur le Frontière FM d'Edmundston. Cette équipe qui visitait justement évidemment, les Braves hier. Samedi, les allées du boulevard de Matane faisaient un premier arrêt du côté là, de la Pocatière contre les Industries des Jardins du Kamouraska. Ah bien, Matane l'a emporté 6-4, mais en soirée, face au CLFM de Rivière-du-Loup, ah bien là, ça a été un gain de l'équipe loup-porivoise par la marque de 6-3. Le BRBGM de Trois-Pistoles a gagné son deuxième match du week-end par le même pointage que son match de vendredi, c'est-à-dire une victoire de 11-7 sur le Shaker de Rimouski. Et je dois vous dire qu'on a eu droit à tout un match hier. Les braves Batitecs du Témiscouata, devant leurs partisans, sont allés chercher une grosse victoire de 8-0. Donc oui, du côté des lanceurs, ça a été là, vraiment une performance. Et je vais vous sortir les chiffres justement là, pour ce qui est des... performance des lanceurs, mais justement, le lanceur Kanai Okuto là, qui a joué tout un match là justement dans ce gain. Donc les puis au bâton, son partenaire japonais Raku Morita a joué un gros match lui aussi. Donc après ses trois présences au bâton hier, il était 3-3, 2 simples et 1 double. Donc prochain match des Braves, ça sera un autre match à domicile dimanche prochain, le 31 mai 19h, et vous êtes invités nombreux puisqu'avant le match on va rendre hommage à vraiment une légende, un monument du côté de l'organisation des Braves qui malheureusement nous quittait l'an dernier. Denis Bouchard, on sait à quel point M. Bouchard a été important dans l'organisation des Braves. Eh bien, on va y aller d'un geste grandement symbolique dimanche prochain avant le match, puisque le terrain où évoluent les Braves, donc le Parc des Braves, portera à partir de dimanche prochain officiellement le nom de Parc Denis Bouchard. Donc, un honneur pleinement mérité pour M. Bouchard, qui, en plus d'une cinquantaine d'années en tant que joueur au niveau de l'organisation, au niveau du CA, aura œuvré là, dans le monde du baseball ici au Témiscouata. Donc, on vous attend pour ce match, puis on souhaite bien sûr une victoire par la suite. Les Industries Desjardins du Kamouraska seront l'équipe visiteuse pour ce match. Donc, dimanche prochain, 19h31 mai, mettez ça à l'agenda. Et je peux vous dire également que ce soir, il y aura match de baseball pour ce qui est de la Ligue de Balmol, microbrasserie Madawaska, mais là, on parle d'averse côté météo. Est-ce qu'on va pouvoir jouer les matchs? Je vous parle des quoi? Des trois confrontations auxquelles on aura droit si tout se tient à partir de 18h30 là, dans notre deuxième segment sport local vers 7h30. Sur ce, ah bien, c'est en musique qu'on retourne. Classe moyenne et Rhymes sur O 95.5 au fond des bois. Et tout juste avant de traverser en musique, 9 degrés au thermomètre. Aujourd'hui, lundi, on parle d'averse. 10 à 15 mm de pluie à recevoir, un maximum de 13. Partiellement nuageux. Ce soir, cette nuit, 30% de probabilité d'averse et un minimum confortable à 10 degrés.

Retour, et comme on le fait toujours les lundis, on va parler maintenant de box-office pour ce qui est de la dernière fin de semaine, début de semaine, hein, c'est toujours les cinémas là, un peu partout. En Amérique du Nord, ben, je peux vous dire que le total du top 10 de ces films est allé chercher là 170 millions de dollars, donc c'est quand même 45 millions de moins là que le box-office de la fin de semaine dernière. Mais si on regarde justement les films qui trônent au sommet, le Mandalorian et Grogu, hein, Mandalorian et Grogu, ce film dans la, justement, dans l'épopée Star Wars, ne surprend personne en étant au tout premier rang, 81 millions de dollars pour ce premier week-end. J'aurais même pensé qu'on aurait pu atteindre les 100 millions de dollars pour cette première fin de semaine, mais on va se rappeler de ce 81 millions et il faudra voir comment sera la descente la fin de semaine prochaine. Obsession en deuxième, le film va chercher 22 millions de dollars ajoutés aux 30 millions qu'il avait été chercher la fin de semaine dernière. Le biopic de Michael Jackson, Michael, fonctionne encore très bien. Il a un ajout de 20 millions, ce qui porte le total nord-américain à 314 millions. Le Diable s'habille en Prada 2 à bien 12 500 000 de plus pour 196 millions. Et The Sheep Detective, oui, qui ajoute 8,9 millions. Donc, pour un total de 43 millions là, depuis la sortie du film. Et ben, justement, là, parlant de ce film Pet Detective ou Sheep Detective, je pense que c'est un film qui s'amène là, prochainement au cinéma de Digely. Laissez-moi vous confirmer ça. Oui, les moutons détectives, ça va s'amener au cinéma de Digely là, du 12 au 15 juin prochain, mais pour l'instant, ben, vous avez eu droit là au box-office, le top 5 des films qui ont le plus rapporté là partout en Amérique du Nord. Demain, ben, on va se rapprocher en regardant le box-office pour nos cinémas ici au Québec. Mais là, on le remarque, là, plus on va avancer dans les semaines d'été et plus on aura droit à de beaux gros box-office, là, habituellement. Il en sort au moins une dizaine de films qu'on attend là, depuis déjà plusieurs mois lorsqu'arrivent les belles semaines d'été. Donc, ça sera à suivre. Et ben justement, ce qui concerne le cinéma de Digely, tant qu'à y être, on va compléter la nouvelle vous disant que le film, justement, le biopic Michael, est présenté là, une quatrième et dernière fois à 19h ce soir. Donc, pour ceux et celles que ça intéresse, qui voulaient le voir, qui ne l'ont pas vu, ben, c'est votre chance d'aller le voir au cinéma de Digely. Et en musique, nous, bon, on y retourne avec les trois accords et hawaïennes.

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Bientôt à 6h53 dans les 100 000 le matin, en crise du logement, logement qui coûte toujours de plus en plus cher. Et là, on nous arrive avec un nouveau code de construction du Québec. Et tout juste en dessous, ben, le gros titre de cet article, « Vos logements coûteront encore plus cher ». Ouch! Normes sismiques plus sévères, des corridors plus larges, des salles de bain plus grandes, des installations pour voitures électriques. Les futurs acheteurs et locataires vont payer une facture se calculant en centaines de millions de dollars en raison d'un code du bâtiment plus strict qui doit entrer en vigueur en octobre. Et là, en pleine crise du logement, l'industrie demande une pause. Personne n'est contre la vertu, toutefois, lorsque l'application de principes louables finit par nuire à la capacité de construire à coût raisonnable les logements dont on a grandement besoin, il faut avoir un peu plus de sagesse, de prendre un pas de recul, c'est ce qu'écrit l'industrie ou l'Institut du développement urbain qui regroupe les grands promoteurs immobiliers dans une lettre transmise au ministre du Travail, Jean Boulet, et à la première ministre, Christine Fréchette. Selon la présidente de l'organisme, Isabelle Melançon, les nouvelles normes vont rendre impossible l'atteinte des cibles de construction de logements nécessaires pour régler la crise. Déjà, ce que dit cette dame, la vente de terrain pour faire du développement immobilier a beaucoup ralenti. Donc, ça veut dire que les promoteurs ont le pied sur le frein. Donc, elle a peur que ça ne bâtisse tout simplement plus. Les chiffres ne marchent pas. Et Mme Melançon a l'appui de son ancienne formation politique, le Parti libéral du Québec, qui juge que les modifications n'ont aucun sens. Selon l'Institut, le nouveau code fera monter les coûts de construction de tous les projets immobiliers à venir, que ce soit les constructions neuves, les transformations ou même les rénovations majeures de bâtiments qui existent déjà. Et on nous donne des exemples de normes coûteuses. Lorsqu'on parle de charges sismiques, seront désormais de 50 à 70 % supérieures. Par exemple, pour un bâtiment de 3 étages, à celle auparavant calculée, ça veut dire plus de béton, plus d'acier pour ériger des tours. Il y a l'accessibilité universelle pour les personnes avec handicap, donc ça veut dire des corridors plus larges, une accessibilité pour toutes les portes d'entrée du bâtiment et une hausse de la superficie des salles de bain. Est-ce qu'il y a un effet important sur le prix des logements? Table allongée pour adultes au-delà de 500 occupants et pour les voitures électriques, obligation pour tous les nouveaux immeubles résidentiels de 5 unités d'inclure l'infrastructure élémentaire pour permettre l'installation de bornes 240 volts pour chaque espace de stationnement réservé aux résidents. Donc, on le voit, les nouvelles dispositions vont s'appliquer à tous les nouveaux logements d'habitation situés sur l'étage d'entrée du bâtiment ou desservis par un ascenseur dans les bâtiments de plus de 2 étages et de plus de 8 logements, ainsi que leur agrandissement. Donc, on sait que ça coûtera cher aux futurs locataires et acheteurs, mais la facture totale n'est pas connue. La régie du bâtiment l'estime à 53 millions de dollars par année ou 282 millions de dollars sur 5 ans, une augmentation de 3,5 % en moyenne pour un immeuble de logement de 3 étages. Donc, mais l'industrie conteste l'étude jugée trop optimiste. L'Association de la construction affirme qu'on ne peut pas se fier aux analyses d'impact réglementaire de la régie. On dit qu'on est en train de produire une enquête pour connaître le coût réel de ce nouveau code et l'Association en construction et en habitation du Québec prévoit, elle, une hausse de 5 à 8 % des coûts de construction et ne pensez pas que ceux qui les construisent vont absorber les coûts. Ben non, c'est lui qui va aller poser ses pieds dans ce logement pour y demeurer qui, hein, probablement se verra, comme souvent, se verra refiler une partie de la facture sur le montant mensuel qu'il devra payer pour ce loyer. Donc, loin d'être une nouvelle rassurante à l'approche d'un autre premier juillet, en notre journée du déménagement ici dans la belle province. Zach Scott pour nous terminer en musique cette première heure des 100 000 matins avec Pète la Balloune.

0: en ce lundi 25 mai, notre tout premier bulletin d'info national après ces quelques messages. Et tout de suite après, on ouvre la deuxième heure à Terre et 100 000 matin. François, qui l'espère, espère, oui, que vous avez passé un bon week-end. Et on se retrouve, nous, dans quelques instants.
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2: Bon lundi, ici Louis-Philippe Arnoirel. Le pilote Mercedes Kimi Antonelli a remporté le Grand Prix de Formule 1 du Canada hier à Montréal en profitant de l'abandon de son coéquipier George Russell au 30e tour pour filer seul vers la victoire. L'Italien a devancé Lewis Hamilton de Ferrari de plus de 10 secondes, tandis que Max Verstappen de Red Bull a complété le podium. Cette victoire était la 4e consécutive d'Antonelli cette saison, ce qui lui permet de creuser l'écart en tête du championnat des pilotes. Plus de 360 000 personnes se sont rendues au circuit Gilles Villeneuve au cours de la fin de semaine pour le Grand Prix cette année, un record. Le ministre indien du Commerce, Piyush Goyal, est arrivé au Canada à la tête de la plus grande délégation commerciale indienne de l'histoire avec plus de 100 représentants d'entreprises. Ce déplacement vise à renforcer les échanges bilatéraux et à accélérer les négociations pour un accord de partenariat économique global entre les deux pays. Monsieur Goyal rencontrera le premier ministre Mark Carney et plusieurs dirigeants canadiens pour discuter notamment de sécurité et transition énergétique. Cette visite marque une étape clé dans les relations commerciales entre les deux nations, alors que l'objectif commun est de doubler les échanges pour atteindre 70 milliards de dollars d'ici 2030. Et pour terminer, 3 militants canadiens sont rentrés à Vancouver après avoir été détenus par Israël lors de l'interception d'une flottille humanitaire en route vers Gaza. Sebastian Toe, l'un des militants, affirme avoir subi 4 jours de coups et de tortures, souffrant de brûlures et d'ecchymoses. La ministre des Affaires étrangères, Anita Anand, a confirmé avoir été informée des abus, mais les responsables israéliens nient ces allégations. La flottille visait à contester le blocus de Gaza et ses organisateurs appellent le Canada à imposer des sanctions contre Israël. C'est ce qui complète vos actualités Arsenal Media. Passez une bonne journée sur nos ondes.
3: Du côté sport maintenant, Ligue nationale de hockey. Ce soir, 20h, le Canadien des Sabres se retrouve au Centre Bell. Oui, les deux équipes se sont échangées une victoire lors des matchs 1 et 2 présentés justement à l'aréna de Raleigh en Caroline, amphithéâtre des Hurricanes. Le Canadien qui, on le rappelle, n'a jamais perdu de matchs consécutifs depuis le début des séries et a toujours gagné le match 3, donc le premier match à présenter là, au Centre Bell. Bon, on va espérer que cette coutume se poursuive, que cette série donc de matchs où le Canadien n'en perd jamais de suite, deux de suite, se poursuive ce soir. Donc, je pense qu'on sera encore nombreux à regarder ce match. Un championnat du monde de hockey qui se déroule parallèlement justement aux séries. Eh bien, le Canada demeure invaincu avec 6 victoires là en match de groupe. Hier, ça a été un gain de 5-1 sur la Slovaquie. Et là, l'Unifolié qui est assuré au minimum de terminer au deuxième rang du groupe B, la formation canadienne qui possède 4 points d'avance sur la Tchéquie, qui détient toutefois un match en main sur le Canada. Les deux nations vont croiser le fer pour leur dernier match de la ronde préliminaire demain mardi. Mais avant d'affronter le Canada, les Tchèques vont affronter la Norvège aujourd'hui. Les quarts de finale vont commencer jeudi en vue des matchs de médailles qui auront lieu dimanche prochain. Et pendant ce temps-là, Coupe Memorial, après une défaite dans leur premier match, les Saguenayens de Chicoutimi ont réussi à l'emporter hier 3-2 sur les Rockets de Kelowna. On leur souhaite bien sûr la meilleure des chances. Les Blue Jays de Toronto au baseball jouaient de vendredi à dimanche face aux Pirates de Pittsburgh. Ça se conclut avec 2 victoires, 1 défaite. La défaite, c'était le dernier match d'hier et malheureusement, ça a amené la blessure à Dylan Cease, le lanceur, un ancien justement des Pirates, et Vladimir Guerrero fils qui a également blessé dans ce match. Donc on va souhaiter pour eux un retour rapide. Au soccer, le CF Montréal était sur la route pour aller affronter le DC United. Ah bien, le CF est revenu de l'arrière pour faire match nul 4-4. Et dans ce match, 3 buts pour Prince Owusu, qui connaît vraiment un début de saison incroyable. En Formule 1, eh bien, Mercedes qui l'emporte encore une fois grâce à la victoire au Grand Prix du Canada de Kimi Antonelli, le jeune pilote qui continue de surprendre depuis le début de la saison. NBA, eh bien, on a égalité 2-2 dans la finale de l'Association de l'Ouest, puisqu'hier, les Spurs de San Antonio ont battu le Thunder de Oklahoma City 103-82. Et là, ce soir, les Knicks de New York ont la possibilité de passer le coup de balai sur les Cavaliers de Cleveland, eux qui mènent la finale de l'Est présentement 3-2. 3 victoires contre aucune pour Cleveland. Le match est présenté à 20h et on suit le tournoi majeur au tennis Roland-Garros. Hier, Gabriel Diallo, le Québécois, a dû abandonner. Aujourd'hui, notre seule Canadienne en action, c'est la Lavalloise Leila Annie Fernandez. En simple, on lui souhaite la meilleure des chances.
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Lundi 25 mai et François qui vous accueille dans cette première de la semaine dès 100 000 le matin. Oui, ciel gris en ce début de semaine, mais personnellement, j'aime mieux avoir un ciel un peu plus gris et un 9 degrés, c'est ce que l'on a présentement, qu'un ciel avec un peu de soleil, mais où on flirterait avec le 0 degré à ce temps-ci de l'année. Je pense qu'on a hâte d'avoir quelques belles journées chaudes consécutives, normales à ce temps-ci de l'année. Hein, faut le rappeler, 18 degrés aujourd'hui, le maximum. Il est annoncé à 13 avec ce soir, cette nuit, ciel partiellement nuageux, avec probablement quelques gouttelettes et un minimum de 10. Demain, mardi, eh bien là, on aura un mercure au-dessus des normales de saison, là, avec un ciel généralement ensoleillé qui s'ennuage en après-midi. Il pourrait y avoir un orange le tard en après-midi demain et un maximum de 23 degrés. Avant d'y aller d'un premier sujet dans cette deuxième heure et notre premier jeu d'eau de la semaine aujourd'hui, deux vérités, un mensonge. Donc, vous devrez, parmi les trois affirmations que je vais vous donner, trouver l'affirmation mensongère et notre thématique pour ce deux vérités, un mensonge aujourd'hui. On est en plein dedans, les séries de la Ligue nationale de hockey. Tout d'abord en musique, j'adore le groupe Radiohead. On va les avoir avec High and Dry, mais juste avant, Alex Warren, une autre très belle chanson, Fever Dream.

On revient pour ce prochain sujet. On revient sur les séries Ligue nationale de hockey. Je parlais du match d'hier entre les Golden Knights de Vegas et l'Avalanche du Colorado. Oui, l'Avalanche qui commençait ce match à Vegas avec un retard de 0-2 dans la série a rapidement pris les devants 3-0. Et là, c'est de voir certaines personnes à l'aréna de Las Vegas quitter le match après seulement une période. Au prix où les billets coûtent au Centre Bell, hein, on ne voit pas ça souvent, à part si le Canadien le subissait une raclée monumentale. Mais encore là, j'ai l'impression que plusieurs partisans voudraient demeurer dans le Centre Bell pour supporter l'équipe, ce qui me fait parler des prix de billets. Puisqu'on peut lire ça au Journal de Québec en ce lundi, assister à un match des Canadiens de Montréal au Centre Bell durant les finales d'association de la Ligue, ça coûte beaucoup plus cher qu'ailleurs. Le prix moyen des billets surpasse largement celui des autres équipes là, qui se retrouvent encore en lice. C'est ce que nous rapporte l'entreprise de technologie de billetterie Victory Live qui analyse les ventes conclues sur le marché dans un récent rapport là, sur les prix

0: durant les finales d'association. Donc, selon les données, le prix moyen d'un billet vendu pour un match du CH à domicile atteint complètement fou. 988 $ US. Donc, on est au-dessus des 1 000 $, soit près de 3 fois plus que les Hurricanes de la Caroline, où là, le prix moyen d'un billet est à 342 $. Pour l'Avalanche du Colorado, 337 $ US. Et pour voir les Golden Knights de Vegas, à bien ceux qui ont quitté leur banc, justement, lors du match d'hier, avaient des bourses en moyenne 258 $. Bah, c'est quand même des sous. Mais effectivement, que pour le cœur, c'est peut-être un peu moins dur de partir après avoir dépensé 250 qu'après avoir dépensé tout près de 1 000 $. Et là, on ne parle que du prix du billet. À ce prix-là, on n'a encore rien bu, rien mangé et on n'a pas payé l'essence ni le coucher si on a pris l'hôtel pour demeurer dans la métropole. Et ça, c'est le prix moyen. On n'entre pas là-dedans. Les billets de saison, les gens qui décident de les vendre parfois le double, le triple, le quadruple du prix. Et rendu là, est-ce qu'on peut vraiment vouloir à ces personnes qui les vendent ou plutôt à ceux qui sont prêts à payer ce prix pour se les procurer? Ben, moi, je dis qu'il y a, hein, il y a un, moi, je pourrais dire, il y a un montant que, hein, une personne à quelque part est prêt à payer. Ben, si c'est 2 000 $ pour un seul billet pour un match du Canadien, quelqu'un est prêt à payer ça, ben, je lui laisse, puisqu'à ce prix-là, j'aime mieux me coller sur ma 60 pouces dans le salon, hein, sur le bout de ma chaise, à crier à chaque fois que l'arbitre ne voit pas quelque chose ou que le Canadien marque un but. Donc, hein, encore une fois, j'ai bien hâte à ce soir, mais à ceux qui se disent, donc, ben, cher, un match de hockey à Montréal, pas mal plus cher que chez nos voisins américains. Mais hein, c'est une véritable religion ici au Québec lorsqu'arrivent les Canadiens en série.
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0: Hey, notre premier jeu d'eau de la semaine, bah tiens, on vient de parler série de la Ligue nationale de hockey. C'est la thématique de notre jeu aujourd'hui, deux vérités, un mensonge. Donc, je vous rappelle la dynamique du jeu. Trois affirmations que je vous donne, bien sûr, en lien avec les séries de la Ligue nationale de hockey. Et parmi les trois affirmations, bah, il y en a une dans laquelle se cache un mensonge, ou carrément que l'affirmation, elle est mensongère. Donc, voici ces trois affirmations. La première, un match où dans l'histoire des séries de la Ligue nationale de hockey, un match aurait duré tellement longtemps qu'imaginez les restaurants de l'aréna où se jouait ce match ont carrément manqué de bière et de nourriture. Deuxième affirmation, chaque joueur de l'équipe gagnante de la Coupe Stanley peut garder le trophée chez lui, en faire ce qu'il veut pendant 24 heures. Parmi toutes les choses que les joueurs ont pu faire avec le trophée, un joueur l'a utilisé, imaginez, comme petit pot pour son bébé. Ouais, vous avez bien entendu. Et troisième affirmation, la fameuse tradition de la barbe des séries, ça remonte à où? Ça remonte à la Deuxième Guerre mondiale. On sait, vu les besoins de divers métaux pour l'armement, les munitions, les lames de rasoir étaient souvent difficiles à trouver. Donc, les joueurs, par ce manque de métal, ben, se rasaient moins souvent et avaient souvent une plus longue barbe pendant les séries durant cette Deuxième Guerre mondiale. Et par la suite, c'est une tradition qui a perduré là, jusqu'encore aujourd'hui. Donc, où se cache le mensonge? Première, deuxième, troisième affirmation. J'attends vos réponses par téléphone, par texto. Pas de problème, je vous lis ou je vous réponds si vous m'appelez. Et moi, je vous envoie le meilleur de la musique. Pour l'instant, Loco Locas et Hymne à Québec.

0: À 7h24, on se ramène maintenant sur une promesse amenée par la toute nouvelle première ministre Christine Fréchette la semaine dernière. Oui, elle a abattu un peu ses dernières cartes pour abaisser le coût de la vie au Québec. À quelques semaines des vacances estivales, elle va annoncer là, de façon officielle aujourd'hui à lundi l'abolition de la TVQ sur plusieurs produits que l'on retrouve à l'épicerie. La première ministre réalise ainsi un engagement de prix durant la course à la chefferie qui l'a porté à la tête de la CAQ. Et comme plusieurs produits en épicerie sont déjà exemptés, le nombre de produits détaxés sera toutefois limité. Parmi ceux-ci, on retrouve notamment des fruits et légumes prêts à servir, les papiers hygiéniques et mouchoirs, un congé de taxes qui va s'appliquer également aussi bien en épicerie que dans des dépanneurs et les pharmacies. Les produits nocifs pour la santé, bien le croustille, bière, friandise, seront toujours pour leur part là, soumis à la taxe provinciale, donc d'une valeur la TVQ de 9,97%, tout comme les populaires mais préparés. Au gouvernement Fréchette, on évalue que l'abolition de la TVQ va permettre une économie moyenne d'environ 50 $ par ménage annuellement, contrairement au congé de TPS offert par Ottawa en 2024. La mesure québécoise sera permanente. Elle va coûter environ 100 millions de $ par année au Trésor public. Première ministre qui va dévoiler l'ensemble de son plan pour réduire le coût de la vie lors d'une conférence aujourd'hui à Sherbrooke. Et en plus des produits détaxés, deux autres coups de pouce pour le portefeuille seront annoncés. On sait que durant la course à la chefferie, elle s'était notamment engagée à rembourser via une diminution des droits d'immatriculation les revenus supplémentaires tirés de la vente de l'essence, dont les coûts ont explosé là, depuis le début de la guerre en Iran. Donc des annonces qui vont s'ajouter à un bouquet de mesures égrenée par Mme Fréchette depuis son élection. Donc, si on regarde la liste des produits exemptés, on parlait des plats de légumes mélangés, les noix et les graines salées, les muffins à l'unité, le papier hygiénique, les mouchoirs, les produits de granola, oui, seront détaxés le côté TVQ, mais boissons énergisantes, boissons sucrées, alcool, tout ce qui entre dans la catégorie malbouffe ou les populaires plats préparés, pour ce genre de produits, ne pensez pas voir disparaître la TVQ. Non, ne seront pas là, dans ce cas-ci détaxés. Donc, 50 $ annuellement, c'est assez vite dépensé au prix où est le coût de la vie à ces temps-ci là, de l'année. Mais au moins, c'est mieux d'économiser 50 $ que d'en sortir un 50 de plus de notre portefeuille. Thématique hockey dans notre prochaine chanson. Oui, ça va nous donner de plus en plus hâte au match de ce soir. David Gilbert et la Coupe Stanley.
1: Ce sera la victoire des Canadiens. Oui! De l'histoire et il bat un record du sport professionnel. Il bat le record des Yankees de New York. C'est Joe Sinden.

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2: Ici Guy Lingen, voici nos informations au 95.5. Les corps policiers du Québec et les contrôleurs routiers de la Société de l'assurance automobile du Québec dressent un bilan chargé de l'opération nationale concertée sur la distraction et les comportements imprudents tenus du 1er au 7 mai dernier. Au total, près de 13 000 constats d'infraction ont été remis à travers la province et parmi ceux-ci, 15 % concernaient le non-respect des feux rouges et des panneaux d'arrêt, tandis que 10 % visaient la distraction au volant. Les autorités indiquent également que d'autres infractions ont été constatées durant les opérations, dont le port de la ceinture de sécurité. Le Centre intégré de santé et de services sociaux du Bas-Saint-Laurent a officiellement inauguré vendredi le nouveau centre de formation clinique TELUS de Rimouski, une infrastructure destinée à moderniser la formation du personnel de la santé dans la région. L'annonce a été faite par le député de la Côte-du-Sud, Mathieu Rivin. Installé au pavillon d'enseignement de médecine de Rimouski, inauguré en 2023, le nouveau centre permettra désormais aux professionnels de la santé de perfectionner leurs compétences techniques sans devoir se déplacer vers les grands centres comme Québec, Montréal ou Sherbrooke. Le festuaire de Kakuna sera de retour les 18 et 19 juillet prochains pour une édition baptisée « Les noces de bois de bout », promettant deux journées de célébration des arts vivants au cœur du Bas-Saint-Laurent. Présenté gratuitement, le festival multidisciplinaire transformera à nouveau le village côtier en vaste scène ouverte où se côtoieront musique, poésie, danse, théâtre et performances artistiques. Et à l'approche du troisième match de la finale de l'Est dans les séries de la Coupe Stanley, la fièvre du hockey continue de gagner le Québec et le Témiscouata n'y échappe pas. À Témiscouata sur le lac samedi, le centre PGR s'est lui aussi mis aux couleurs du Canadien de Montréal. Comme il était impossible d'illuminer la tour du centre aux couleurs du tricolore, le responsable des infrastructures, Sylvain, a trouvé une solution de rechange simple et efficace. Une façade du bâtiment brille désormais en bleu, blanc, rouge pour démontrer l'appui de la communauté à l'équipe montréalaise. Plus de détails, d'autres nouvelles, montez-y.

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1: Il y a des matins pire que ça, 9 degrés au thermomètre. Est-ce qu'on aurait pris quelques rayons de soleil? Oui, effectivement, mais aujourd'hui, ce que l'on prévoit, c'est un ciel nuageux, des averses, 10 à 15 mm de pluie, max de 13, partiellement nuageux ce soir, cette nuit, possibilité d'averses à 30% et un minimum pour ce soir, cette nuit, très confortable encore une fois, avec 10 degrés demain, maximum de 23. Et maintenant, si on regarde le sport d'ici, tout d'abord, deuxième week-end dans la Ligue senior de baseball, Puribec, 4-5 matchs étaient présentés ce week-end. On a eu une victoire de 3 pistoles dès le début, le vendredi, face aux Frontières FM d'Edmundston. Samedi, les Allées du boulevard de Matane ont gagné contre les Industries des Jardins du Kamouraska, mais ont perdu en soirée contre le Ciel FM de Rivière-du-Loup. Du côté de 3 pistoles, on a rejoué hier dimanche et ça a été un gain contre le Shaker de Rimouski. Et en soirée, les Braves ouvraient leur saison à domicile et l'ont fait de très belle façon avec une victoire de 8 à 0. Dans le match, grosse performance pour notamment bâton Étienne Bergeron. 2 coups sûrs en 3 présences. 2 en 2 également pour... Dany Paradis-Giroux. Raku Morita, des deux joueurs japonais, un des deux joueurs importés. Avait un début de saison un peu plus difficile, mais hier, 3-4, 4 points produits pour Morita. Et que dire de son coéquipier Okuto Kanai, qui a été sur le monticule pour les 6 premières manches, n'a donné que 3 coups sûrs seulement, 6 retraits au bâton, aucun but sur balle, à peine une 60aine de lancers, et Gabriel Cyr est venu fermer le match en affrontant les 3 derniers frappeurs d'Edmundston. Donc, les Braves n'auront pas eu à aller au bâton pour la 7e manche. Et là, vous invite dimanche prochain, 19h, les Industries des Jardins du Kamouraska s'amènent au Parc des Braves qui, pour ce 2e match à domicile, va changer de nom. Oui, on va honorer la mémoire de Denis Bouchard, hein, un homme très important dans toute l'histoire des Braves, et bon, donnera justement le nom du terrain à M. Bouchard, un honneur pleinement mérité. Donc, vous êtes invités, nombreux, nombreuses, à cette cérémonie d'avant-match, avant le play-ball contre les Industries des Jardins du Kamouraska. Et on parle également de balle molle. Oui, si Dame Nature le veut bien, puisqu'on le voit, là, la météo et peut-être pas de notre côté là pour ce début de semaine. Mais si tout tient, en ce lundi 25 mai, à 18h30, le dépanneur de l'accueil visite Axel Promo Plus. 19h30, microbrasserie Oui Madame Waska contre le groupe GDS. Et le dernier match à 20h30, Pierre Beaulieu Électrique contre le coin du sport. Il y aura 3 matchs également mercredi milieu de semaine. Et demain matin, 8h30, j'aurai pour parler de la Ligue de balle molle, mais également du tournoi de balle molle de Dégely qui s'amène encore une fois cette année en juin. Alexandre Dubon qui viendra me jaser directement ici en studio dans les 100 000 matins. Donc, la belle visite. Eh bien, hâte de voir s'il y aura quelques petites nouveautés. On sait que c'est un événement très populaire, le tournoi de balle, qui nous amène un peu hein, le début de l'été avec le Dégely en fête également à la fin juin. Donc, ouais, les belles semaines et les belles activités s'en viennent. Sur ce, bien, Philippe, ce qu'on écoute maintenant sur 95.5, Gun, Gun, Gun.

Mais on sait, hein, tout au long du week-end, les voitures ont tourné sur le circuit Gilles Villeneuve à bien quelques minutes avant que ne se fassent entendre les puissantes voitures de Formule 1 qui participaient à la toute première séance de qualification du Grand Prix du Canada vendredi sur l'île Notre-Dame. Bien, la première ministre, Christine Fréchette, a annoncé que le légendaire pilote Gilles Villeneuve est désormais désigné personnage historique du Québec, un geste qui, selon plusieurs, s'imposait et qui était attendu de longue date et qui, heureusement, voit le jour aujourd'hui. C'est ce qu'a dit Mme Fréchette devant notamment le ministre de la Culture, Mathieu Lacombe, la mairesse de Montréal, Soraya Martinez-Ferrada, et des membres de la famille de Gilles Villeneuve. Ce qu'a dit la première ministre, disant que Gilles Villeneuve, c'est plus qu'une icône, en fait, c'est une légende de la Formule 1 et du sport automobile au Québec. Il a été le tout premier pilote québécois à avoir une carrière internationale et même, en fait, un des premiers sportifs à avoir une carrière internationale, quelqu'un qui émanait du Québec. Et grâce à lui, le Québec a brillé partout de par le monde et les Québécois en ont été et continuent de l'être très fiers. Pour Mélanie Villeneuve, eh bien, elle a dit que, pour sa part, là, fait valoir que la course automobile a permis de dévoiler l'homme qui était son papa. Elle a dit, on se souvient souvent de Gilles comme un pilote spectaculaire, de l'homme qui repoussait sans cesse ses limites et la machine. Mais au-delà des victoires et des statistiques, ce qu'on aimait, ce que vous aimiez de mon père, c'était son authenticité, son audace pure et aussi son refus viscéral d'abandonner, peu importe les conditions, les virages ou même les obstacles. Donc, effectivement, et le ministre Lacombe lui a expliqué l'importance de procéder à de telles désignations. Désigner des personnages ou des événements historiques, ce n'est pas simplement qu'ajouter des lignes dans un répertoire, c'est littéralement se créer des référents communs, les organiser et c'est créer des liens entre nous. Gilles Villeneuve nous quittait en 1982 au jeune âge de 32 ans seulement à la suite d'un accident sur le circuit Zolder en Belgique. L'histoire de Gilles Villeneuve qui est pour le moins unique après avoir fait sensation localement à Berthierville en remportant des courses de motoneige. Il a attiré l'attention en battant plusieurs pilotes de Formule 1 lors d'une épreuve de course de Formule Atlantique à Trois-Rivières en 76. L'année suivante, à sa première saison complète avec Ferrari, il a remporté son premier Grand Prix à l'occasion de la première course disputée justement sur l'île Notre-Dame. Et on sait qu'en plus de cette désignation, Gilles Villeneuve aura enfin son film biographique cette année. Le long-métrage intitulé Villeneuve, l'ascension d'une légende et qui est dans les cartons depuis plusieurs années, va sortir, oui, et là c'est vrai, en salle de cinéma, noté le 11 novembre prochain. C'est maintenant Yellow Card et Good Charlotte qu'on écoute. C'est Bedrooms Posters.

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On parle souvent de notre compagnie aérienne Air Canada de mauvaise façon, souvent à cause de son grand patron qui va prendre sa retraite en septembre, hein, une compagnie qui est souvent à la tête des compagnies là, qui reçoit le plus de plaintes. Ah bien là, est-ce qu'elles vont en faire leur nouvelle porte-parole? La chanteuse américaine Katy Perry, qui fréquente, on sait, l'ex-premier ministre Justin Trudeau depuis maintenant là, près d'un an, a vanté ce week-end le travail des membres d'équipage d'Air Canada après avoir été témoin d'une urgence médicale, et ce, en plein vol. L'autrice, compositrice, interprète, maintenant âgée de 41 ans, partageait ce qu'elle a vécu lors d'un vol qui reliait l'aéroport Montréal-Trudeau à l'aéroport international de Los Angeles vendredi soir dernier. Donc, ce qu'elle a dit, elle a été tellement impressionnée par le niveau d'attention et la rapidité d'action de l'équipage qu'elle tenait à souligner leur professionnalisme et leur considération envers ce passager. C'est ce qu'a écrit la chanteuse sur la plateforme X, l'artiste américaine qui a précisé que l'incident médical s'est résolu le carrément en plein vol et que les passagers sont partis en pleine sécurité à leur arrivée en Californie. Air Canada qui a remercié à son tour Katy Perry sur son compte X peu après le message de remerciement de la chanteuse, chanteuse pop qui fait parler d'elle au Canada depuis près d'un an en raison de cette relation amoureuse avec l'ex-premier ministre. Donc, pour toutes les tuiles qu'elle reçoit sur la tête dans une année, ça a sûrement fait grandement plaisir à Air Canada de lire un tel beau message. Mais effectivement, que si l'équipe qui a pris en charge et aider ce patient dans cette urgence médicale, on fait un boulot impeccable. Ben, effectivement, ça valait la peine. Elle s'est senti le devoir de l'écrire. Eh bien, on félicite et on remercie ces gens qui ont agi rapidement pour le bien-être et la sécurité là, de ou de ces passagers. Donc, une belle nouvelle qu'elle a voulu partager. Et oui, je pense qu'elle reçoit beaucoup, beaucoup d'appréciation là, sur cette toute dernière publication. Ah bien, nous, c'est une dernière heure ensemble qu'on commence dans quelques instants. Commencez toujours avec le bulletin de nouvelles nationales. Mais on s'y rend toujours en musique et cette fois-ci avec Scooter Gas et Ricardo.

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2: Bon lundi, ici Louis-Philippe Arnoirel. Le pilote Mercedes Kimi Antonelli a remporté le Grand Prix de Formule 1 du Canada hier à Montréal en profitant de l'abandon de son coéquipier George Russell au 30e tour pour filer seul vers la victoire. L'Italien a devancé Lewis Hamilton de Ferrari de plus de 10 secondes, tandis que Max Verstappen de Red Bull a complété le podium. Cette victoire était la 4e consécutive d'Antonelli cette saison, ce qui lui permet de creuser l'écart en tête du championnat des pilotes. Plus de 360 000 personnes se sont rendues au circuit Gilles Villeneuve au cours de la fin de semaine pour le Grand Prix cette année, un record. Le ministre indien du Commerce, Piyush Goyal, est arrivé au Canada à la tête de la plus grande délégation commerciale indienne de l'histoire avec plus de 100 représentants d'entreprises. Ce déplacement vise à renforcer les échanges bilatéraux et à accélérer les négociations pour un accord de partenariat économique global entre les deux pays. Monsieur Goyal rencontrera le premier ministre Mark Carney et plusieurs dirigeants canadiens pour discuter notamment de sécurité et transition énergétique. Cette visite marque une étape clé dans les relations commerciales entre les deux nations, alors que l'objectif commun est de doubler les échanges pour atteindre 70 milliards de dollars d'ici 2030. Et pour terminer, 3 militants canadiens sont rentrés à Vancouver après avoir été détenus par Israël lors de l'interception d'une flottille humanitaire en route vers Gaza. Sebastian Toe, l'un des militants, affirme avoir subi 4 jours de coups et de tortures, souffrant de brûlures et d'ecchymoses. La ministre des Affaires étrangères, Anita Anand, a confirmé avoir été informée des abus, mais les responsables israéliens nient ces allégations. La flottille visait à contester le blocus de Gaza et ses organisateurs appellent le Canada à imposer des sanctions contre Israël. C'est ce qui complète vos actualités Arsenal Media. Passez une bonne journée sur nos ondes.
3: Premier tournée rapide des nouvelles scènes sportives. Tout d'abord, Ligue nationale de hockey. On a maintenant une équipe qui en pousse une au pied du mur. Les Golden Knights de Vegas en gagnant le match 3 hier à la maison. 5-3 sur l'Avalanche du Colorado qui menait pourtant le match 3-0. Eh bien oui, pousse l'Avalanche vraiment sur le bord de l'élimination. Vegas qui domine la série 4-7. 3 victoires contre aucune pour Colorado. Donc la série se poursuit demain. Et là, ce soir, 20h, la Caroline va connaître la fougue des partisans du Centre Bell. Donc, bien hâte de voir ce que ça va donner avec 19h, bien sûr, l'avant-match qui sera présenté. On vous rappelle cette statistique très importante là, depuis la mi-mars. Un Canadien qui n'a tout simplement jamais perdu 2 matchs consécutifs. Donc, on va espérer que la statistique se poursuive. En parallèle, le championnat du monde de hockey, le Canada a gagné un 6e match de phase préliminaire hier. Oui, le Canada qui a gagné son match 5-1 sur la Slovaquie. En reste un match préliminaire et ça sera contre la Tchéquie que le Canada domine par 4 points là, au sommet du groupe B. Par contre, pour la Tchéquie, on a un match en main qui se joue aujourd'hui contre la Norvège avant d'affronter le Canada demain mardi. Les quarts de finale, eux, vont commencer jeudi en vue des matchs de médailles qui auront lieu dimanche prochain. Donc, bonne chance à notre équipe canadienne. Coupe Memorial, les Saguenayens de Chicoutimi à leur 2e match ont gagné hier en prolongation 3-2. Une victoire sur les Rockets de Kelowna. Donc, une victoire, une défaite depuis le début du tournoi là, qui réunit les 4 meilleures équipes juniors au pays. Au baseball, après avoir gagné 2 des 3 matchs face aux Pirates de Pittsburgh, les Jays qui étaient à la maison, eh bien, demeurent à la maison pour les matchs de ce soir à mercredi. L'équipe qui les visite, les Marlins de Miami. On l'a entendu aux nouvelles nationales, le jeune pilote Kimi Antonelli. Incroyable comment ce jeune pilote a des nerfs. Il a gagné hier à nouveau sur le circuit Gilles Villeneuve. On parle bien sûr du Grand Prix du Canada. Et pour les 2 prochaines semaines, 2e grand chelem de la saison tennis. Oui, sur terre battue, les joueurs et les joueuses s'affrontent à Roland-Garros. Gabriel Diallo, le Québécois, a dû abandonner son match de premier tour hier, blessé probablement au dos. Donc aujourd'hui, seule Canadienne en lice, Leilani Fernandez. On surveillera le parcours également de Félix Auger-Aliassime et de Denis Shapovalov. Pour eux, ça va commencer demain, tout comme pour Victoria Mboko, la Canadienne qui va jouer également son match de deuxième tour grâce à un laissez-passer au premier. Donc, pour elle, la compétition commence également demain, mardi.
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première des 100 000 matins jusqu'à 9 heures. Côté météo, quand même confortable en ce début de semaine, toujours à 9 au thermomètre. Le maximum aujourd'hui, il est annoncé à 13. Des averses, par contre, pour cette première journée de la semaine, 10 à 15 mm de pluie, partiellement nuageux ce soir, cette nuit. Un petit 30% de probabilité d'averse et un minimum de 10. Demain, le soleil jusqu'à la mi-journée où là, ça s'ennuage. On parle de demain, le risque d'orage en après-midi, mais quel maximum pour demain? Un max de 23 degrés, ce qui en fait pour l'instant, si rien ne change, la journée la plus chaude que l'on aura là cette semaine. On connaît bien des matériaux, des textiles pour fabriquer des vêtements. Ça peut être de la soie, du coton, du polyester, du cuir, du suède, des façons de fabriquer un vêtement. Il y en a plusieurs. Ben là, je vais peut-être, dans quelques minutes, vous faire découvrir un tout nouveau matériel utilisé par une femme qui s'est lancée dans la quarantaine, justement, dans le domaine de la mode, avec un produit éco-responsable. Mais vraiment, j'ai été surpris d'apprendre qu'à partir de quelque chose qui vit dans l'eau, on pouvait fabriquer les vêtements. Donc, tous les détails dans quelques instants, tout juste avant les trois affirmations de notre jeu d'eau d'aujourd'hui. Deux vérités, un mensonge à propos des séries de la Ligue nationale de hockey. Et toujours entouré du meilleur de la musique, ce dernier 60 minutes, on lance avec Matt Mason et Downstairs. Et à l'instant, Incubus et Drive.

8h17, eh bien là, je vous fais une révélation ce lundi matin. L'animateur qui vous parle comme ça chaque matin de semaine n'a jamais été un grand adepte du jeu de société Monopoly. Ah, pour moi, une partie de Monopoly trop long, trop monotone, pas assez de variété dans ce jeu. Mais là, nouvelle version de Monopoly qui pourrait peut-être me ramener un certain intérêt envers ce jeu. La Formule 1 qui vient d'officialiser un partenariat avec Hasbro pour donner naissance, vous le voyez venir, à une édition spéciale du Monopoly entièrement pensée autour de l'univers de la discipline que l'on a baptisé Monopoly Formula One Edition.

0: Donc, le jeu troque la rue de la paix contre les 24 destinations qui composent le calendrier mondial. Donc, au-delà du simple changement de look, le jeu repense en profondeur sa mécanique pour coller à la culture des paddocks de Formule 1. Donc, les billets cèdent leur place à un système de points. Le plateau accueille un circuit central et chaque joueur incarne l'une des 11 écuries de la grille 2026. Donc, une réécriture qui en dit long sur la stratégie d'engagement déployée par la Formule 1 ces dernières années. Donc, plutôt que d'empocher une somme en passant par la case départ. Chaque joueur ou joueuse fait avancer son pion casque autour du plateau et choisit son écurie avant le coup d'envoi. Lorsqu'un pion s'arrête sur un Grand Prix adverse, l'affrontement se joue sur un mini-circuit logé au cœur du plateau principal. Le vainqueur de la partie devient champion du monde des pilotes. Celui qui cumule le plus de points va remporter le titre constructeur. Et l'intérêt de cette collaboration tient surtout dans la rencontre de deux identités fortes. D'un côté, un jeu de société né en 1935 que tout le monde a déjà manipulé au moins une fois, et de l'autre, un sport devenu phénomène de masse grâce à Drive to Survive et à la bascule culturelle qu'on orchestre là justement par les grands propriétaires de la Formule 1, Liberty Media. Donc la Formule 1 ne vend plus seulement des courses, elle s'installe dans les foyers, sur Netflix et prochainement sur les tables du salon de cuisine avec cette version Monopoly Formule 1. Donc déjà disponible en précommande depuis le 20 mai au prix de 50 euros. Donc on parle d'à peu près 70 $ en dollars canadiens. Et puisque Monopoly aime décidément flirter avec la vitesse, le jeu mythique fait déjà équipe avec Mattel également là, pour transformer son pion voiture en véritable bolide Hot Wheels. Donc, vous voyez, ce n'est pas la première fois qu'Hasbro s'associe avec le monde des voitures. Et bien là, dernière association, celui de la Formule 1. Et c'est vraiment génial.
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0: Oh. Ah, mais on se ramène 8h20 dans le monde du hockey, des séries avec notre premier jeu d'eau de la semaine, deux vérités, un mensonge, thématique série de la Ligue nationale de hockey. Donc, trois affirmations, deux sont totalement vraies et une troisième cache un mensonge. À vous de détecter laquelle des trois affirmations est mensongère. Donc, un match des séries de la Ligue nationale aurait duré tellement longtemps qu'imaginez, les restaurants de l'aréna où se jouait le match ont carrément manqué de bière et de nourriture. Deuxième affirmation, chaque joueur, on le sait, de l'équipe gagnante de la Coupe Stanley peut garder le trophée pendant 24 heures. Ah bien, un joueur, imaginez le utiliser comme petit pot pour son bébé. Ouais, vous avez bien entendu. Et troisième affirmation, la tradition de la barbe des séries remonte à la Deuxième Guerre mondiale, vu les besoins de divers métaux pour l'armement et les munitions. Ah bien, les lames de rasoir étaient souvent difficiles à trouver, donc dur pour les joueurs de se raser. Et par la suite, ben, cette tradition a perduré dans le temps jusqu'encore les présentes séries que l'on regarde présentement. Donc, à vous de me trouver, là, première, deuxième, troisième affirmation cache le mensonge par téléphone ou par texto. J'attends vos réponses. Et avec les oreilles, on écoute Jonathan Pinchot et les vieux chums.

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2: Ici Guy Lingen, voici nos informations au 95.5. Les corps policiers du Québec et les contrôleurs routiers de la Société de l'assurance automobile du Québec dressent un bilan chargé de l'opération nationale concertée sur la distraction et les comportements imprudents tenus du 1er au 7 mai dernier. Au total, près de 13 000 constats d'infraction ont été remis à travers la province et parmi ceux-ci, 15 % concernaient le non-respect des feux rouges et des panneaux d'arrêt, tandis que 10 % visaient la distraction au volant. Les autorités indiquent également que d'autres infractions ont été constatées durant les opérations, dont le port de la ceinture de sécurité. Le Centre intégré de santé et de services sociaux du Bas-Saint-Laurent a officiellement inauguré vendredi le nouveau centre de formation clinique TELUS de Rimouski, une infrastructure destinée à moderniser la formation du personnel de la santé dans la région. L'annonce a été faite par le député de la Côte-du-Sud, Mathieu Rivin. Installé au pavillon d'enseignement de médecine de Rimouski, inauguré en 2023, le nouveau centre permettra désormais aux professionnels de la santé de perfectionner leurs compétences techniques sans devoir se déplacer vers les grands centres comme Québec, Montréal ou Sherbrooke. Le festival de Kakuna sera de retour les 18 et 19 juillet prochains pour une édition baptisée « Les noces de bois de bout », promettant deux journées de célébration des arts vivants au cœur du Bas-Saint-Laurent. Présenté gratuitement, le festival multidisciplinaire transformera à nouveau le village côtier en vaste scène ouverte où se côtoieront musique, poésie, danse, théâtre et performances artistiques. Et à l'approche du troisième match de la finale de l'Est dans les séries de la Coupe Stanley, la fièvre du hockey continue de gagner le Québec et le Témiscouata n'y échappe pas. À Témiscouata sur le lac samedi, le centre PGR s'est lui aussi mis aux couleurs du Canadien de Montréal. Comme il était impossible d'illuminer la tour du centre aux couleurs du tricolore, le responsable des infrastructures, Sylvain, a trouvé une solution de rechange simple et efficace. Une façade du bâtiment brille désormais en bleu, blanc, rouge pour démontrer l'appui de la communauté à l'équipe montréalaise. Plus de détails, d'autres nouvelles, montemiscouata.com.
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3: Ah bien, rien ne bouge depuis le début de notre premier rendez-vous de la semaine. 9 degrés au thermomètre, un ciel nuageux accompagné d'averses. Aujourd'hui, on parle de 10 à 15 mm de pluie et un maximum pour commencer la semaine de 13, le minimum pour la prochaine nuit, 6 degrés.
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3: Amis, après avoir perdu leurs deux premiers matchs en début de saison sur la route, les braves Batistecs du Témiscouata ont su comment faire plaisir à leurs partisans. À présent, en grand nombre hier au Parc des Braves qui va changer de nom dimanche prochain. Donc oui, les braves recevaient une équipe qui les a battus le week-end dernier à Edmundston. Le Frontière FM bien là. À domicile, les Braves se sont amusés hier avec une victoire de 8-0. Gros match au monticule pour Okuto Kanaille. 6 manches de lancer, 6 retraits au bâton. Affronter 19 frappeurs, aucun but sur balle. Une soixantaine de lancers là seulement pour affronter justement tout ce beau monde. Et Gabriel Cyr est venu fermer le match, lui, en lançant dans la 7e manche. Et au bâton, ah bien, gros match pour Raku Morita. 3 coups sûrs en 4 présences et 4 points produits. Donc, dimanche prochain, ça sera le prochain match des Braves. Ça sera à domicile, à 19h, le 31 mai. Et on va rendre hommage à un bâtisseur du côté des Braves. Joueur, il a à peu près tout fait dans l'organisation. Nous quittait l'an dernier. Denis Bouchard, donc, et c'est justement le nom de M. Bouchard qui sera donné au terrain où évolue année après année nos braves Batistecs du Témiscouata. Donc, un geste qui en dit très long sur l'implication qu'a eu Denis Bouchard dans l'histoire des Braves. Un honneur Et ça, tout le monde va le dire, pleinement mérité. Donc, on vous attend nombreux, nombreuses, même un peu avant 19h dimanche prochain pour cette petite cérémonie d'avant-match. Et par la suite, play ball d'une partie entre les braves Batitec et les Industries des Jardins du Kamouraska. Et si Mme Nature le veut bien, ça ne semble pas être le cas pour la soirée d'aujourd'hui. Mais il y a quand même 3 matchs prévus. Deuxième soir de match pour la Ligue de Balmol, Microbrasserie Madawaska. 3 matchs présentés à partir de 18h30. Dépanneur de l'accueil Excel Promo Plus. 19h30, Microbrasserie Madawaska affronte le groupe GDS. Et 20h30, Pierre Beaulieu Électrique contre le coin du sport. Et il y aura également 3 matchs mercredi de cette semaine, 27 mai. Maintenant, c'est en musique qu'on retourne. Et on le fait avec notre hit Grand Bazou.
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Boys ce matin, le premier SMN avec son classic rock, le chanteur Lenny Kravitz. Are you gonna go my way?

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0: Il n'y a pas d'ange pour changer de carrière. Et là, je vous parle d'une microbiologiste de formation qui vient de lancer, dans la quarantaine, une première collection de vêtements pour femmes qui inclut des robes conçues avec un matériel dont on n'a pas entendu, en tout cas en ce qui me concerne, je n'avais jamais entendu parler de ça. Et cette femme se disait la même chose, elle ne savait pas dans quoi elle s'embarquait. Donc cette dame s'appelle Vera Ascaro, elle voulait donner un sens à sa collection de vêtements et ben là, choisit la peau de saumon, donc puisqu'elle trouvait que ce matériel avait une identité unique. Donc faire le saut en affaires à la mi-quarantaine dans un domaine comme la mode, ce n'est pas déjà là de mince tâche, mais la designer n'a jamais fait les choses à moitié. Et la créatrice qui a dernièrement passé 7 semaines à Bordeaux pour se perfectionner tenait absolument à travailler avec des matières éco-responsables et durables comme les déchets de poisson. Et c'est en travaillant en collaboration avec un centre québécois de recherche et d'innovation sur l'économie circulaire que cette dame a vu le cuir, a vu du cuir de saumon pour la toute première fois. Et lorsqu'elle est partie de cet endroit, elle a dit « J'ai trouvé ce que je veux utiliser pour la confection de ses vêtements. » Donc, elle est fière de souligner que le cuir qu'elle utilise pour la confection de cette collection provient de déchets de saumon du Québec. Oui, elle aurait pu en faire venir de l'Italie ou de la France, mais pour elle, c'était important d'avoir des produits d'ici le plus possible, plutôt que d'être envoyé au compostage ou même, dans certains cas, être jeté à la poubelle. La peau du saumon est récupérée. On la transforme pour en faire un matériau surcyclé. Et on dit que le cuir de résidus de poisson est devenu populaire en Europe pour sa souplesse, mais également la résistance exceptionnelle que l'on dit supérieure à celle du cuir de vache, ce qui n'est pas rien. Vraiment surprenant. Et des marques comme Louis Vuitton ou Gucci l'utilisent pour faire notamment des sacs à main. Donc, les produits sont très rares au Québec. Fourrure Gautier à Chicoutimi, qui est un des seuls à travailler avec du cuir de saumon, mais lui, importé de l'extérieur. Et pour Mme Ascaro, qui est née à Montréal, avant de déménager à Québec à 5 ans, où elle a poursuivi ses études jusqu'à ce qu'elle décroche un diplôme en microbiologie à l'Université Laval. Donc, après avoir travaillé quelques temps dans son domaine, elle a eu un premier contact avec la mode en œuvrant au développement des affaires pour des compagnies de vêtements. Et là, à son tour, elle vient de faire le saut. Donc, collection de vêtements pour les femmes et le matériau assez incroyable, mais vrai, du cuir de saumon. Donc, si en plus d'être souple, c'est plus résistant que du cuir de vache, ben, ça peut amener une durabilité accrue à nos vêtements, hein, ce qui sera une bonne chose pour notre portefeuille si on peut garder ou si ces femmes peuvent garder leurs vêtements un peu plus longtemps que les autres. Donc, félicitations, chapeau à cette entrepreneur d'ici dans la quarantaine qui se lance dans la mode.
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1: Ah bien, déjà 8h52, une première à cette semaine des 100 000 matins qui se termine en ce lundi 25 mai. Mais tout d'abord, on règle le dossier jeu d'aujourd'hui. Deux vérités, un mensonge au niveau des séries de la Ligue nationale de hockey. Donc, les trois affirmations étaient les suivantes. Un match des séries de la Ligue nationale de hockey aurait duré tellement longtemps que les restaurants de l'aréna où se jouait le match ont manqué carrément de bière et de nourriture. Ah bien, tout est vrai dans cette affirmation. Deuxième, chaque joueur de l'équipe gagnante de la Coupe Stanley peut garder, par la suite de cette victoire, le prestigieux trophée pendant 24 heures. Ah bien, si des joueurs ont fait toutes sortes de choses avec la Coupe Stanley, un joueur l'a utilisé comme petit pot pour son bébé. C'est peut-être surprise, surprise, mais là aussi, rien de mensonger dans cette affirmation. Donc, la troisième cachait le mensonge. La tradition de la barbe des séries ne remonte pas à la Deuxième Guerre mondiale à cause des besoins en métaux là, pour l'armement, les munitions lors de la Deuxième Guerre mondiale, rendant les lames de rasoir difficiles à trouver. Non, ce n'est pas ça. La tradition de ne pas se raser pendant les séries est née par hasard dans les années 80 avec les Islanders de New York, l'équipe qui avait oublié de se raser pendant 3 jours, et on a décidé de ne rien changer comme l'équipe gagnait. Et depuis ce temps, la superstition qui est rapidement devenue une incontournable pour de nombreux joueurs. Par contre, parlez-en, Alain Hudson avec son petit duvet. Ouais, pas trop de barbe sur ce jeune visage, tout comme celui de Demidov. Hein? C'est une tradition, mais ce n'est pas une obligation. Et encore faut-il avoir de la barbe. Eh bien, merci de m'avoir accompagné pendant ce premier 3 heures dès 100 000 matins. Si ça vous dit, on remet ça demain dès 6 heures. Mais là, j'ai une collègue qui a hâte de vous retrouver, elle aussi, au retour d'une fin de semaine. Et elle s'amène avec le meilleur de la musique en avant-midi. Stéphanie Gagné avec vous dans quelques instants. De mon côté, François qui vous dit bye-bye. Merci de choisir au 95.5 et surtout à demain matin.

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3: Lundi, 25 mai, bon matin, bon début de semaine. Je suis Stéphanie Gagné. Encore une fois, un grand bonheur de vous accompagner jusqu'à midi avec le meilleur de la musique à haut, partout au Québec. Et ce matin, on va parler des drones qui vont servir pour une bonne cause, pour laver vos fenêtres. Les citoyens qui font le ménage de leur coin de pays. Ça a l'air de quoi? Le prix pour les billets d'avion si vous voulez partir dans les prochaines semaines. Et nettoyage de barbecue, on vous donne un petit cours 101. Et sinon, en musique, on a Bush, on a Fun, on a Green Day à venir dans les prochaines minutes. Et pour cette formation, Blind Melon, le chanteur Shannon Hoon, qui faisait d'ailleurs des voix avec Guns N' Roses en tournée sur album, lui est décédé d'une overdose dans son bus de tournée en 1995. Il avait 28 ans. Voici No Rain à haut.

vacances pour cet été, est-ce que c'est pas mal booké ou encore vous êtes dans la catégorie des retardataires? Mais ceux et celles qui ont prévu partir au loin, prendre l'avion, ça ressemble à quoi le prix pour les billets d'avion? Est-ce qu'il y a vraiment des économies à faire? Je vous présente ça dans quelques minutes, mais juste avant, le meilleur de la musique, We Are Fun, We Are Young et Fun à haut.

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1: 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C'est surprenant, hein, parce qu'on s'attend à ce que le prix pour un billet d'avion augmente, c'est sûr. Le gaz coûte plus cher, tu sais, les compagnies aériennes ont même appliqué des suppléments pour le kérosène qui peuvent atteindre jusqu'à 60 $ par billet pour la destination. Mais malgré tout, on veut voyager. Bien, ça, c'est une bonne nouvelle. C'est sûr que voyager au Québec, ça coûte un peu moins cher, puis c'est plus lucratif pour notre belle province. Mais les aubaines s'annoncent plus l'exception plutôt que la norme. Augmentation du prix autour de 10% à l'international, la moyenne pour un prix 1252 $ pour un billet d'avion. Puis des vols à l'interne, augmentation de 12% comparativement à la même période il y a un an. Mais bon, on casse le petit cochon, puis on part pour pouvoir se créer de beaux souvenirs. Ça fait toute la différence. Bush, Glycerine, un classique à venir à haut. Oh!

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été vu dernièrement à réparer des nids de poules. Oui, c'est une bonne idée, mais elle le faisait aussi comme porte-parole pour les travaux publics. Elle s'appelle Sarah Dufour. On l'écoute pour le meilleur de la musique avec

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0: Le barbecue, c'est un mode de vie. Oui, c'est une façon de faire. C'est une drogue pour mon chum qui trippe sur la cuisson au charbon. Fumoir, barbecue, tout est là à la maison. Mais je sais qu'il n'est pas le seul. Mais bon, des longues soirées qui sont souvent synonymes de bonne bouffe et aussi de nettoyage de barbecue. Et là, je vous ai trouvé un texte vraiment bien garni pour nous expliquer quoi faire. Tu sais, nettoyer les grilles, il faut le faire avant. Puis même après la cuisson, parce que les grilles sont encore chaudes. Tu sais, le four auto-nettoyant dans la maison, ça peut aussi servir pour nettoyer les grilles de votre barbecue. Les brûleurs, qu'est-ce qu'on fait? J'ai vraiment les réponses à tout ça pour vous sur le site de O. Allez faire un petit détour pour avoir l'été plus que parfait avec un barbecue bien propre. Zombie Youngblood, à venir à O.
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4: Ici Guy Lingeant, voici nos informations au 95.5. L'Université de Moncton, campus d'Edmundston, a remis 152 diplômes et certificats samedi lors des deux cérémonies de la 74e collation des grades présentées à la salle Léo Poulain de la Cité des Jeunes à M-sur-Mani. Au total, 115 finissantes et finissants du campus d'Edmundston ont reçu leur parchemin, auquel se sont ajoutés 13 diplômés du campus de Moncton et 3 du campus de Chipaga. À l'approche du troisième match de la finale de l'Est dans les séries de la Coupe Stanley, la fièvre du hockey continue de gagner le Québec et le Témiscouata n'y échappe pas. À Témiscouata sur le lac samedi, le centre PGR s'est lui aussi mis aux couleurs du Canadien de Montréal. Comme il est impossible d'illuminer la tour du centre aux couleurs du tricolore, le responsable des infrastructures a trouvé une solution de rechange simple. Une façade du bâtiment brille désormais en bleu, blanc, rouge pour démontrer l'appui de la communauté à l'équipe montréalaise. Et les braves Batistecs du Témiscouata ont enfin signé une première victoire hier soir dans la Ligue Puribec en dominant le Frontier FM d'Edmundston 8-0. Dominant sur la butte, Yokuto Kanaille a guidé le Témiscouata vers cette victoire. Plus de détails d'autres nouvelles, montémiscouata.com.
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0: étonné de voir cette entreprise montréalaise qui s'appelle Window, W-I-N-D-O, qui offre un service de drone pour laver les vitres de votre business. Parce que si vous avez 38 étages, bon, c'est pas partout où est-ce qu'on offre ce genre de building-là, mais ça reste un grand défi. Alors, c'est pas la même finition, faut dire, qu'un laveur de vitres. Il n'y a pas de squeegee, c'est vraiment un drone qui monte avec le fameux boyau où on envoie l'eau savonneuse et après ça, on rince le tout. Idéal pour les endroits complexes, difficiles à atteindre, parce que c'est un emploi aussi qui est dangereux, là, être laveur de vitres. Pas toujours facile à combler ce genre de poste-là. Et pour le drone, ben, ça peut être de 2 à 5 fois plus rapide et un peu moins cher. Et c'est très impressionnant. Il paraît que la compagnie Window a plein de vidéos de fans qui arrêtent en plein milieu du centre-ville et qui prennent le tout en photo pour avoir du succès sur Internet par la suite. Alex Warren, ça s'en vient. À haut.
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Une reprise bien assumée de 1999 de Pearl Jam avec Last Kiss pour le meilleur de la musique à eau. Et je salue ceux et celles qui ont prévu faire le tour de la Gaspésie pendant la saison estivale. Vous allez passer dans le petit coin de Pat Michaud Cap-Champ qu'on écoute à l'instant à eau.

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1: 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Elle est humoriste et aussi porte-parole pour la Sopfeu. Celle-là, je ne l'avais pas vu venir, mais elle le fait bien dans son personnage de Carole. Elle s'appelle Sylvie Tourigny. Sa tournée En Feu fait escale ce 30 mai prochain au Centre culturel Léopold Plante à Pointe-Gamouc. C'est sur le coup de 20h. Reste encore quelques bonnes places pour ceux et celles qui voudraient assister à l'événement. Bon, c'est encore loin, là. C'est quand même samedi, mais ce genre de truc qu'on prévoit à l'avance. Les4scènes.com pour les détails. 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
4: Ici Guy Lingeant, voici nos informations au 95.5. L'Université de Moncton, campus d'Edmundston, a remis 152 diplômes et certificats samedi lors des deux cérémonies de la 74e collation des grades présentées à la salle Léo Poulain de la Cité des Jeunes à M-sur-Mani. Au total, 115 finissantes et finissants du campus d'Edmundston ont reçu leur parchemin, auquel se sont ajoutés 13 diplômés du campus de Moncton et 3 du campus de Chipagan.

0: Approche du troisième match de la finale de l'Est dans les séries de la Coupe Stanley. La fièvre du hockey continue de gagner le Québec et le Témiscouata n'y échappe pas. À Témiscouata sur le lac samedi, le centre PGR s'est lui aussi mis aux couleurs du Canadien de Montréal. Comme il est impossible d'illuminer la tour du centre aux couleurs du tricolore, le responsable des infrastructures a trouvé une solution de rechange simple. Une façade du bâtiment brille désormais en bleu, blanc, rouge pour démontrer l'appui de la communauté à l'équipe montréalaise. Et les braves Batistecs du Témiscouata ont enfin signé une première victoire hier soir dans la Ligue Puribec en dominant le Frontier FM d'Edmundston 8-0. Dominant sur la butte, Yukuto Kanai a guidé le Témiscouata vers cette victoire. 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

C'est un gars très inspirant que je voulais vous présenter ce matin, Carl Tardy-Noël, qui est une grande source d'inspiration. Même chose pour Jimmy Vigneux, qui lui est derrière le projet Mission Milton. Et Carl Tardy... Noël, lui, fait le ménage dans le bois. Chez Bougamo, Chapet, une chaudière à la fois, puis je dirais même une boîte de pick-up à la fois. Lui a décidé, de tant qu'à trouver des déchets qui datent même d'une quarantaine d'années, des canettes qui datent des années 70, a décidé de faire le ménage. Parce que dans le bois là-bas, tristement, c'est un territoire public, mais on le sait, il y a des décharges sauvages qui pullulent. Il a trouvé de tout, là. Un vieux sidou... laveuse sécheuse. Il a accumulé de mai à octobre 50 tonnes de déchets. Il a fait 110 voyages à l'éco-centre local. Alors, ceux et celles qui font comme eux, qui ramassent ce qui traîne, ben merci de le faire. C'est pas grand-chose, mais si on peut changer notre monde, pourquoi pas le faire? The All American Rejects à venir à haut. Oh!

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possible de nous écouter via le web sur le site de Haut et aussi de rattraper ces bons moments dans la section rattrapage en tout temps. Parce que dans les 5000 matins, il se passe tellement d'affaires. Je vous comprends d'aller visiter notre site web et ce, à tous les jours. Merci.

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1: Vous savez, Richard Zetterois, animateur qui fait beaucoup, beaucoup de recherches pour vous partager ses histoires, ses anecdotes associées à la musique, sa passion pour la musique, mais il fait pas ça tout seul. Lui, la console, non. C'est généralement Sylvain Caron qui est à ses côtés, mais exceptionnellement aujourd'hui, Michael Gagnon qui sera là pour vous offrir les grands bazous dans quelques minutes à peine. Mon nom est Stéphanie Gagné, je vous remercie d'avoir été là ce matin et on remet ça demain pour le meilleur de la musique en avant-midi. Ciao!
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6: Ici Guy Lingen, voici nos informations au 95.5. La Commission des normes de l'équité de la santé et de la sécurité du travail lance une campagne de sensibilisation visant à rappeler l'importance de mieux encadrer les jeunes travailleurs, alors que les personnes âgées de 24 ans et moins demeurent les plus à risque de subir une lésion professionnelle. La campagne publicitaire se déroulera en deux phases et elle ciblera à la fois les employeurs et les jeunes travailleurs au moyen de messages diffusés à la radio, dans les médias numériques et sur les réseaux sociaux. L'Université de Moncton Campus d'Edmundston a remis 152 diplômes et certificats samedi lors des deux cérémonies de la 74e collation des grades présentée à la salle Léo Poulain de la Cité des Jeunes à M-sur-Manie. Au total, 115 finissantes et finissants du Campus d'Edmundston ont reçu leur parchemin, auquel se sont ajoutés 13 diplômés du Campus de Moncton et 3 du Campus de Chipagan. Et les braves Batitecs du Témiscouata ont enfin signé une première victoire cette saison dans la Ligue Puribec en dominant le Frontier FM d'Edmundston 8-0 hier soir devant leurs partisans. Le lanceur Oukuto Kanaï a été vraiment excellent. 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
2: Ben salut tout le monde, c'est Richard Zetiroy. Bon début de semaine. Merci de choisir les stations hauts du réseau Arsenal Média. Merci surtout d'être à l'écoute de ce show radio qui s'appelle Les Grands Bazous. Je suis en compagnie de Michael Gagnon en studio.
3: Salut Rich!
2: Qui porte fièrement son chandail du Canadien de Montréal. Amère défaite samedi en prolongation.
3: Je pense que c'est pour ça que Sylvain n'est pas rentré.
2: Il pleure.
3: Il est pas remis encore, puis il est en petite boule pour le match de ce soir.
2: En position fétale. Qu'est-ce qu'il faut faire ce soir pour vaincre les Hurricanes de Pétroit?
3: Je pense que tout le monde a la même philosophie, c'est tirer au but. Il faut trouver une façon de passer en arrière des joueurs, comme on a fait lors du premier match. Ouais. Il faut lancer. Anderson, c'est pas le meilleur gardien.
2: Écoute, 12 lancés sur 63 minutes de jeu, incluant la prolongation, bien sûr. Ouais. Ça fait dur un peu, mais on va espérer l'emporter ce soir.
3: Et voilà.
2: Voici Dire Straits avec Money for Nothing, le meilleur de la musique. C'est toujours ici à Oh!

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1: Ben, le hit marquant appartient au groupe Scorpions. Façon de souligner l'anniversaire de Klaus Meine du groupe Scorpions. Il a 78 ans aujourd'hui. La balade de Scorpions en 1990, Wind of Change, a été un immense succès. D'ailleurs, les Scorpions détiennent le record du disque le plus vendu par un artiste ou un groupe allemand. Il y a plus de 30 musiciens différents qui sont passés par la formation. Ils ont vendu plus de 100 millions de disques à travers le monde, l'un des groupes de hard rock et de heavy metal les plus populaires de l'histoire. Voici Scorpions avec Wind of Change, le meilleur de la musique. À l'heure du dîner, c'est toujours ici à O.
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0: Ben ici, c'est toujours le meilleur de la musique sur le réseau Arsenal Média, plus grand radio diffuseur au Québec. On a un quart d'heure non-stop devant nous avec entre autres Queen et David Bowie. Il y aura aussi Def Leppard pour partir le bal. Pour une fois que j'ai un expert hockey devant moi. Hey, Michael Gagnon, c'est surprenant. Les Golden Knights qui mènent 3-0 contre l'Avalanche. Ça, je comprends pas.
1: J'avais mis le Colorado en 6 parties pour cette série-là.
0: Ouais.
1: J'étais un peu déçu dans ma prédiction de voir en Vegas mener la série 3-0. Surtout qu'hier, c'était le Colorado qui menait le match 3-0 à même leur montée spectaculaire de Vegas.
0: Exact.
1: Et là, ben, comme on dit, les carottes sont pas mal cuites tant que moi pour l'Avalanche. Ça risque de tenir rapidement.
0: Hey, j'ai gagé ma maison de mon Mazda 3 2013 sur l'Avalanche. Ouais.
1: Ah, colline. Moi, j'ai pas de Mazda 2003, mais la maison est là. Écoute, pour moi, c'est le même gars.
0: Dans un instant, Def Leppard Animal, le meilleur de la musique. C'est toujours ici. Ah, oh!
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1: Ben, il y a eu Good Charlotte avec I Just Wanna Live, Michael Gagnon. J'ai lu ce matin que l'Institut de cardiologie, il y a plus de patients les soirs de matchs de hockey.
2: Mais c'est fou, hein?
1: Le stress.
2: Écoute, le stress, je t'en parlais en dehors des ondes tantôt. J'ai un de mes amis, moi, qui souvent est obligé d'arrêter. Là, il est trop stressé, il est trop nerveux. Donc, on a peut-être un peu plus de palpitations, de battements, d'arythmie cardiaque, et on est capable de faire trembler le sol. C'est fou le Québec, c'est fou Montréal.
1: Surtout quand ça va en prolongation. Alors, on va surveiller de près le match de ce soir en espérant plus de tirs au but du côté du Canadien, parce que 12 samedi soir, 12 lancés en 63 minutes. C'est impitoyable.
2: C'est pas beaucoup, mais on a quand même passé près par partir avec le match.
3: Oui.
2: En 12 lancés.
1: On surveille ça de près ce soir. Voici Harmonium avec Dixie, le meilleur de la musique. C'est ici à O.
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1: Ben, on dédie à la dernière chanson au Canadien de Montréal. Je lâche pas de corbeau pour conclure ce show radio.
2: Puis on peut faire une parenthèse, ouais. Parce que c'est la Coupe Memorial, hein. Puis hier, les Saguenay-Chicoutimi, qui représentent la Ligue Junior Maritime Québec, ont vaincu les Rockets de Kelowna en prolongation.
1: Yes.
2: Les Rockets qui sont revenus de l'arrière en fin de troisième période, mais grosse victoire pour les Saguenay-Chicoutimi.
1: Faut suivre ça de près aussi. Demain, entre autres, Plume, Fleetwood Mac et YouTube. Merci, Michael Gagnon. À la production de show radio.
2: Ça fait plaisir. Dépendant du match de ce soir, peut-être Sylvain sera encore absent demain. On verra.
1: Je vous invite à rester à l'écoute des stations haut du réseau Arsenal Média parce que c'est toujours le meilleur de la musique. À demain, tout le monde. Salut.
3: Bye.
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3: Ici Guy Lingen, voici nos informations au 95.5. La Commission des normes de l'équité de la santé et de la sécurité du travail lance une campagne de sensibilisation visant à rappeler l'importance de mieux encadrer les jeunes travailleurs, alors que les personnes âgées de 24 ans et moins demeurent les plus à risque de subir une lésion professionnelle. La campagne publicitaire se déroulera en deux phases et elle ciblera à la fois les employeurs et les jeunes travailleurs au moyen de messages diffusés à la radio, dans les médias numériques et sur les réseaux sociaux. L'Université de Moncton Campus d'Edmundston a remis 152 diplômes et certificats samedi lors des deux cérémonies de la 74e collation des grades présentée à la salle Léo Poulain de la Cité des Jeunes à M-sur-Manie. Au total, 115 finissantes et finissants du Campus d'Edmundston ont reçu leur parchemin, auquel se sont ajoutés 13 diplômés du Campus de Moncton et 3 du Campus de Chipagan. Et les braves Batitecs du Témiscouatan ont enfin signé une première victoire cette saison dans la Ligue Puribec en dominant le Frontier FM d'Edmundston 8-0 hier soir devant leurs partisans. Le lanceur Oukouto Canaille a été vraiment excellent. Plus de détails, d'autres nouvelles, montémiscouata.com.
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7: Hello, hello, bon lundi 25 mai, Olivier Poitras qui vous retrouve dans le meilleur de la musique. Un gros merci d'être branché sur nos ondes en ce jour de match pour le Canadien de Montréal. D'ailleurs, la tourne de la Coupe Stanley avec David Gilbert, ça s'en vient dans les prochaines minutes. On encourage le Canadien. Match numéro 3 ce soir au Centre Bell, c'est égal 1-1. On a la musique de George's Rock qui s'amène. Matt Mason avec Downstairs, c'est ce qui parle là. Je vous souhaite un excellent lundi sur nos ondes.

C'est le 7ème. Le Canadien qui remporte sa 27ème course d'arrêt de son histoire.

Salutations aux gens qui sont branchés sur nos ondes, peu importe de quelle façon, c'est un plaisir de vous savoir là. Et salutations par le fait même à ceux et celles qui étaient du côté de Montréal pour le Grand Prix de Formule 1. Ça a été une journée grise, une journée fraîche, mais ça a été toute une course. Dans les prochaines, la musique de Daniel Bélanger, ça s'en vient pour l'instant, c'est Mumford & Son avec Osier.

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1: On prend le temps de saluer tous les joueurs des six équipes de la Ligue de Balmol, Microbrasserie Madawaska, qui commençaient leur saison mercredi dernier. Donc, ça va faire une semaine d'ailleurs que la saison a commencé. Salutations à vous. On vous souhaite une bonne saison. Bonne chance aux équipes. Salutations également à tous les joueurs de balle. Peu importe que vous êtes baseball, fastball, softball, balmol. Salutations à vous. Et on vous souhaite une excellente saison. Dans les prochaines minutes, on s'en va en 1999 avec Blink-182, All the Small Things, ça s'en vient. Et au retour, c'est Youngblood avec Zombie. Je vous souhaite un bon lundi.

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Le meilleur de la musique qui se poursuit, Olivier Poitras qui vous accompagne jusqu'au trafic à 15h. On poursuit ça avec la musique de Sarah Dufour, vieux Dan Tucker. Bon lundi à O. Dan.

0: soir de match pour le Canadien de Montréal. Match numéro 3. Canadien Hurricanes, la série qui est égale 1-1. Mais vous dire une affaire, je donne de bonnes chances au Canadien de Montréal ce soir parce qu'on a vu mon premier match que le Canadien qui a complètement dominé les Hurricanes. Match numéro 2, les Hurricanes qui ont été quand même un petit peu plus dominants que le Canadien, mais pas à outrance. On s'entend, le Canadien qui n'a pas super bien joué, qui a quand même réussi à rendre le match en prolongation, ça augure bien pour ce soir. Je dis Montréal qui l'emporte, voilà. Summer, ça s'en vient dans les prochaines avec Homewrecker.
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5: Ici Guy Lingeant, voici nos informations au 95.5. La Commission des normes de l'équité de la santé et de la sécurité du travail lance une campagne de sensibilisation visant à rappeler l'importance de mieux encadrer les jeunes travailleurs, alors que les personnes âgées de 24 ans et moins demeurent les plus à risque de subir une lésion professionnelle. La campagne publicitaire se déroulera en deux phases et elle ciblera à la fois les employeurs et les jeunes travailleurs au moyen de messages diffusés à la radio, dans les médias numériques et sur les réseaux sociaux. L'Université de Moncton Campus d'Edmundston a remis 152 diplômes et certificats samedi lors des deux cérémonies de la 74e collation des grades présentée à la salle Léo-Poulain de la Cité des Jeunes à M-sur-Manie. Au total, 115 finissantes et finissants du Campus d'Edmundston ont reçu leur parchemin, auquel se sont ajoutés 13 diplômés du Campus de Moncton et 3 du Campus de Chipagan. Et les braves Batistecs du Témiscouata ont enfin signé une première victoire cette saison dans la Ligue Puribec en dominant le Frontière FM d'Edmundston 8-0 hier soir devant leurs partisans. Le lanceur Oukuto Canaille a été vraiment excellent. Plus de détails, d'autres nouvelles, montémiscouata.com.
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J'ai vraiment besoin de votre aide. En fin de semaine, je me suis occupé de mon terrain et je vais vous dire en affaire, il y a quelque chose qui me tanne sur un moyen temps et ça revient année après année. Je vous en parle tout de suite après la musique de Luke Combs, Back in the Saddle. Le meilleur de la musique, c'est à haut.

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2: J'ai coupé mon gazon pour la première fois de l'année cette fin de semaine. Et dans la cour, j'ai quand même un beau terrain qui va bien. C'est en avant mon problème. Et c'est rempli de pissenlits. J'ai l'impression que mon terrain, c'est juste des pissenlits. J'ai essayé toutes sortes d'affaires. Les herbicides, j'ai essayé de... Bref, tout ce qui se trouve sur le marché ou presque, je l'ai essayé et ça fonctionne pas. Là, si vous avez un truc pour que je puisse me débarrasser de ces foutus pissenlits une fois pour toutes, je les prends. Vous m'envoyez ça par messagerie texte. Et je suis prêt à essayer, je pense, n'importe quoi. Même mettre le feu après mon terrain. Peut-être pas, je sais pas. OK, dans les prochaines minutes, il y aura la musique de Linkin Park. Ça s'en vient avec Nam et au retour, c'est Alex Warren avec Fever Dream. Le meilleur de la musique, c'est ici à O.
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C'est un immense plaisir de passer ce début d'après-midi-là avec vous. Restez là dans les prochaines minutes. C'est le trafic à compter de 15h. Et manquez pas les hits avec Chuck à compter de 18. On se parle demain. Salut!

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16: Ici Guy Lingen, voici nos informations au 95.5. La Commission des normes de l'équité de la santé et de la sécurité du travail lance une campagne de sensibilisation visant à rappeler l'importance de mieux encadrer les jeunes travailleurs, alors que les personnes âgées de 24 ans et moins demeurent les plus à risque de subir une lésion professionnelle. La campagne publicitaire se déroulera en deux phases et elle ciblera à la fois les employeurs et les jeunes travailleurs au moyen de messages diffusés à la radio, dans les médias numériques et sur les réseaux sociaux. L'Université de Moncton Campus d'Edmundston a remis 152 diplômes et certificats samedi lors des deux cérémonies de la 74e collation des grades présentée à la salle Léo-Poulin de la Cité des Jeunes à M-sur-Mani. Au total, 115 finissantes et finissants du Campus d'Edmundston ont reçu leur parchemin, auxquels se sont ajoutés 13 diplômés du Campus de Moncton et 3 du Campus de Chipagan. Et les braves Batitecs du Témiscouata ont enfin signé une première victoire cette saison dans la Ligue Puribec en dominant le Frontière FM d'Edmundston 8-0 hier soir devant leurs partisans. Le lanceur Oukoutou Canaille a été vraiment excellent. 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
1: Oui, bienvenue dans l'émission Le Trafic en ce lundi, première édition de la semaine en ce 25 mai. Guy Lingeant vous accompagne jusqu'à 18h aujourd'hui en ce début de semaine. Sous la pluie aujourd'hui, oui, ça en prend des journées comme ça aussi. Et oui, grosse émission aujourd'hui. On va avoir notamment une entrevue avec le président du conseil d'administration de la traverse du lac Témiscouata, parce que le Corégone, c'est reparti, oui, depuis la fin de semaine. Et on fait la navette entre le quartier Notre-Dame-du-Lac et Saint-Just-du-Lac. On va parler donc à Benoît Giguère cet après-midi. On aura aussi un entretien avec Annie Desrosiers, directrice de l'organisme Source d'espoir Témis. On a planté un arbre pour la santé mentale au Témiscouata la semaine dernière au centre PGR à Témiscouata sur le lac. On va revenir là-dessus également. Et grosse entrevue avec un champion de la Coupe Stanley, un défenseur qui a sa bague de la Coupe Stanley avec les Canadiens de Montréal en 1986, Gaston Gingras. On va parler du passé, mais on va parler aussi des séries de cette année. Comment trouve M. Gingras les Canadiens de Montréal? Comment trouve-t-il les Canadiens? On jase de tout ça. Je pense que ça vaut vraiment la peine d'être à l'écoute cet après-midi pour notamment toutes ces entrevues et bien sûr le meilleur de la musique.

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0: 21 00.
1: Eh bien, du temps plutôt maussade pour les prochaines heures au Témiscouata. La nuit prochaine, partiellement nuageux, 30% de probabilité d'averse avec un minimum à 10 degrés. Demain mardi, généralement ensoleillé, mais ennuagement en après-midi, suivi de quelques averses, même risque d'un orage, maximum 23. L'aperçu pour mercredi, ce sera du temps nuageux avec 60% de probabilité d'averse et un maximum à 17 degrés.
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1: Ici Guy Lingen, voici nos informations au 95.5. La Commission des normes de l'équité de la santé et de la sécurité du travail lance une campagne de sensibilisation visant à rappeler l'importance de mieux encadrer les jeunes travailleurs, alors que les personnes âgées de 24 ans et moins demeurent les plus à risque de subir une lésion professionnelle. La campagne publicitaire se déroulera en deux phases et elle ciblera à la fois les employeurs et les jeunes travailleurs au moyen de messages diffusés à la radio, dans les médias numériques et sur les réseaux sociaux. L'Université de Moncton Campus d'Edmundston a remis 152 diplômes et certificats samedi lors des deux cérémonies de la 74e collation des grades présentée à la salle Léo-Poulin de la Cité des Jeunes à M-sur-Manie. Au total, 115 finissantes et finissants du Campus d'Edmundston ont reçu leur parchemin, auxquels se sont ajoutés 13 diplômés du Campus de Moncton et 3 du Campus de Chipagan. Et les braves Batitecs du Témiscouattan ont enfin signé une première victoire cette saison dans la Ligue Puribec en dominant le Frontier FM d'Edmundston 8-0 hier soir devant leurs partisans. Le lanceur Oukouto Kanaï a été vraiment excellent. Plus de détails, d'autres nouvelles, montémiscouattan.com.

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0: Merci d'avoir choisi au 95.5 Témiscouata. Guy Lingen vous accompagne jusqu'à 18h. C'est l'émission Le Trafic. Et oui, gros match de hockey ce soir entre les Canadiens de Montréal et les Hurricanes de la Caroline. Et c'est 1-1 dans cette série. Et oui, ça sent la coupe. En tout cas, si ça sent pas la coupe, ça sent la bague Stanley, de la coupe Stanley, puisqu'on va parler avec Gaston Gingras plus tard cet après-midi. Un joueur qui était avec les Canadiens de Montréal en 1986, un défenseur qui avait tout un tir à côté gauche. Gaston Gingras, donc, nous accorde une entrevue dans l'émission aujourd'hui. C'est à ne pas manquer. Également, on va parler avec Benoît Giguère, qui est le président du CA de la traverse du lac Témiscouata. On parle de la nouvelle saison, oui, qui a débuté en fin de semaine. Il y a un nouveau capitaine également. Alors, on va jaser de tout ça avec notre invité. Et aussi, nous aurons une entrevue avec Annie Desrosiers, directrice de l'organisme Source d'espoir Témis. Il y a eu plantation d'un arbre pour la santé mentale la semaine dernière sur le site du centre récréatif PGR. On jasera de tout ça avec, bien sûr, Mme Desrosiers. Plein d'actualités également qui retiennent l'attention aujourd'hui. On fera un petit tour d'horizon pendant l'émission. Et, bien entendu, le meilleur de la musique.
1: Dans un instant. 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
3: Ici Guy Lingen, voici nos informations au 95.5. Les travaux de revitalisation de la plage du quartier Notre-Dame-du-Lac sont officiellement commencés à Témiscouata sur le lac. Ce projet de 180 000 $ issu d'une consultation citoyenne tenue à l'été 2025 vise à bonifier ce lieu de rassemblement prisé de la population. La première phase des aménagements devrait être complétée avant le début de la haute saison estivale. Parmi les améliorations prévues cette année figure la plantation d'arbres pour créer des zones d'ombre, l'ajout de mobilier mobile, l'aménagement d'un carré de sable ainsi que la réfection de terrains de volley-ball et du pavillon. Deux glissades adaptées aux petits et aux plus grands seront également installées sur les quais, en plus d'un trottoir flottant. Le projet bénéficie d'une contribution financière de 50 000 $ de Desjardins et de 30 000 $ de la MRC de Témiscouata, en plus de la participation financière de la Ville. Le Centre d'action bénévole Région Témis lance un appel à la population afin de recruter de nouveaux bénévoles pour assurer le service de transport médical destiné aux usagers en dialyse de Dégelé. L'organisme est à la recherche de deux nouvelles équipes de bénévoles pour effectuer les transports en alternance les mardis, jeudis et vendredis selon les horaires établis. Une compensation financière est prévue. Les personnes intéressées à offrir leur temps ou à obtenir davantage d'informations peuvent communiquer avec Mélanie Lavoie au Centre d'action bénévole région Témis. Et la Commission des normes de l'équité de la santé et de la sécurité du travail, CNESST, lance une campagne de sensibilisation visant à rappeler l'importance de mieux encadrer les jeunes travailleurs alors que les personnes âgées de 24 ans et moins demeurent les plus à risque de subir une lésion professionnelle. Alors la campagne publicitaire se déroulera en deux phases, soit du 25 mai au 21 juin, puis du 30 novembre au 13 décembre. Elle ciblera à la fois les employeurs et les jeunes travailleurs au moyen de messages diffusé à la radio, dans les médias numériques et sur les réseaux sociaux. Plus de détails et d'autres nouvelles sur montemiscouata.com. Et on fait place à quelques nouvelles sur la scène sportive, en commençant par le hockey. Le Canadien de Montréal qui disputera le troisième match de la finale de l'Association de l'Est ce soir, alors qu'il accueillera les Hurricanes de la Caroline au Centre Bell. On sait que samedi en Caroline, le CH a perdu 3-2 en prolongation. Pendant ce temps, Mark Stone a obtenu un but et une mention d'aide lors de son retour au jeu, menant les Golden Knights de Vegas vers une victoire de 5-3 contre l'Avalanche du Colorado hier soir. Les Golden Knights mènent la finale de l'Association de l'Ouest 3-0 et auront l'occasion de balayer l'Avalanche à domicile dès demain. Soccer. Malgré une blessure, Alphonso Davies fait partie de la liste des 32 joueurs retenus pour la dernière étape de préparation du Canada avant la Coupe du monde de la FIFA cet été. Le camp d'entraînement de l'équipe se déroule cette semaine à Charlotte, en Caroline du Nord, avant le dévoilement de la liste officielle du Canada vendredi. Course automobile, le pilote Mercedes Kimi Antonelli a fait fi de la faible pluie intermittente au départ et a remporté le Grand Prix de Formule 1 du Canada hier. Antonelli a devancé au fil d'arrivée de cette course de 68 tours le pilote Ferrari Lewis Hamilton et le pilote Red Bull Max Verstappen. Baseball, dimanche, les Pirates de Pittsburgh ont gagné 4-1 aux dépens des Blue Jays de Toronto, évitant le balayage du côté des Pirates. Et les Jays vont accueillir les Marlins de Miami lundi, mardi et mercredi. On conclut le tout avec la météo pour la nuit prochaine. On parle de temps partiellement nuageux, 30 % de probabilité d'averse avec un minimum à 10. Demain mardi, généralement ensoleillé, ennuagement en après-midi, suivi de quelques averses et même risque d'un orage, maximum 23. Et l'aperçu pour mercredi, nuageux, 60 % de probabilité d'averse et un maximum à 17 degrés.

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1: Bonne fin d'après-midi, tout le monde. Guy Lingen vous accompagne jusqu'à 18h. C'est l'émission Le Trafic sur O95.5 Témiscouata. À venir dans quelques minutes, une entrevue avec Benoît Giguère. C'est le président du conseil d'administration de la traverse du lac Témiscouata. C'est que ça a repris du service en fin de semaine avec un tout nouveau capitaine. Alors, on jase de tout ça. On aura une entrevue également avec Annie Desrosiers, qui est directrice de l'organisme Source d'espoir Témis. On parle d'un arbre commémoratif en santé mentale. Et également, on va parler du Canadien de Montréal avec un expert, puisqu'il a joué, il a gagné une bague de la Coupe Stanley avec le Canadien de Montréal en 1986. Gaston Gingras nous accorde une entrevue cet après-midi. C'est à ne pas manquer, bien sûr, dans Le Trafic.

0: 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On y va d'une première entrevue à l'émission cet après-midi dans le trafic. Et bonne nouvelle, le traversier à travers du lac Témiscouata, ben, on a repris du service avec le Corrigan en fin de semaine depuis samedi. C'est repris pour une nouvelle saison. Et bon, c'est qu'on fait la navette entre Saint-Just-du-Lac et Notre-Dame-du-Lac, dans le quartier Notre-Dame-du-Lac à Témiscouata sur le lac. Et pour nous en parler cet après-midi, on a le plaisir d'avoir un entretien avec le président du conseil d'administration de la Traverse du lac Témiscouata, Benoît Giguère, qu'on va rejoindre à l'instant au téléphone. Monsieur Giguère, bonjour.
1: Bonjour à vous. Ça va bien?
0: Ça va très bien, vous-même?
1: Oui, très bien, merci.
0: Oui, content de démarrer une nouvelle saison?
1: Oui, une saison un peu particulière, puisque cette année, le bateau, le Corrigan, fête son 50e anniversaire. Il a été mis à l'eau en 76 à partir de la plage du quartier Notre-Dame.
0: J'imagine qu'il va y avoir peut-être quelque chose de spécial pour souligner le tout.
1: Oui, oui, on est en train de préparer ça. On va trouver le moment opportun pour bien souligner le 50e anniversaire de notre bateau.
0: Et puis, vous avez un tout nouveau capitaine. J'ai vu passer ça.
1: Oui, puisque Mme Dussault nous a quittés l'an passé à la fin de la saison. Benoît Cyr, qui était homme de pont depuis quelques années déjà, avait commencé sa formation. Et c'était sa toute première traversée hier matin à 9h30 en tant que capitaine.
0: Donc, ça a bien été pour lui?
1: Ça a très bien été. Un peu de stress, c'est normal, comme une première journée d'école. Mais non, ça s'est très bien passé. Le temps était merveilleux. Le lac était tout calme. Il faisait un soleil radieux. Non, ça a été vraiment un bon départ.
0: Est-ce qu'il y a deux capitaines ou c'est un capitaine pour toute la saison?
1: On a toujours deux capitaines. Il serait impossible d'opérer sans avoir deux capitaines. Ben oui, parce qu'on traverse tous les jours. C'est quand même, chaque journée est une journée de 12 heures. Donc, oui, ça fait, on a besoin de deux équipes. D'ailleurs, on se met à la recherche d'un troisième capitaine pour l'an prochain, puisque Régis Caron, qui opère le Corrigan depuis presque 50 ans lui-même, ben, il va tranquillement diminuer ses heures. Puisque c'est très mérité. Là. Donc, on est à la recherche. On commence nos recherches pour un nouveau capitaine. Une nouvelle capitaine.
0: Ben oui, oui. Donc, cette personne pourra prendre à nouveau de l'expérience l'an prochain, puis par la suite, pourra être à temps plein, sûrement. Est-ce qu'il y a du nouveau cette saison au niveau des prix? Est-ce qu'il y a des changements?
1: Oui, il y a quelques majorations de prix. Il y a une baisse d'un dollar pour les traversées de vélo. Mais il y a une légère augmentation ailleurs. Là, je n'ai pas tous les détails de tarification ici, là, mais oui, il y a une majoration de certains prix. Ce qu'on est surtout heureux, c'est que on a des très beaux chiffres pour la saison dernière, puis parce qu'on a fait des projections. Alain Mercier nous a demandé de faire des projections sur jusqu'en 2029. Puis l'année passée, on a dépassé nos projections, donc le réel en termes de nombre de passagers, de nombre de touristes, d'autos qui ont passé sur le bateau. On est en progression partout, des progressions qui varient entre 5 % puis 20 %.
0: Oh, c'est quand même très, très bien. Alors, c'est encourageant, ça, pour l'avenir de la traverse.
1: Oui, parce que la traverse fait partie de l'écosystème touristique du lac Témiscouata. C'est fondamental, notamment si je vous disais que au niveau des véhicules récréatifs, là, on a une augmentation de 25 % de fréquentation. Puis désormais, on a passé le cap du 55 %. Donc, 55 % des passages sur le Corrigan sont des passages de touristes.
0: OK. Est-ce qu'on peut dire que l'attrait du parc national amène de l'oxygène pour la traverse?
1: Ah, absolument. En fait, l'attrait du parc, effectivement, parce qu'il y a eu des améliorations au niveau des infrastructures, de la route qui mène aux différentes sections du parc là, via la passerelle, ce qu'on appelle, nous, l'entrée de la passerelle. Fait que ça a beaucoup aidé. Puis on a une très belle relation avec les gestionnaires du parc là-dessus là, pour encourager justement l'utilisation de la traverse pour accéder au parc ou pour en sortir, par exemple. Puis, une mauvaise nouvelle pour certains, mais qui peut être une bonne nouvelle pour la traversée, c'est les travaux sur la 85. Ça peut être un bon attrait pour utiliser la traverse plutôt que de faire le tour par l'autoroute.
0: Ben oui, c'est certain. Puis votre financement, c'est ça, vous avez des subventions de la MRC, et à part ça, est-ce que le gouvernement, c'est pas terminé ça ou...
1: Non, non, on est toujours, il y a toujours rien qui se passe de ce côté-là. C'est-à-dire que oui, on a obtenu du financement et des deux municipalités riveraines qui ont augmenté leur participation au financement, plus une participation de la MRC. Mais il reste que les coûts d'opération augmentent d'année en année, ne serait-ce que cette année, encore une fois, on a dépassé les prévisions au niveau des coûts d'inspection du système d'incendie. Les normes, les exigences de Transport Canada sont de plus en plus sévères. Alors, on doit rencontrer là, rencontrer des exigences là, pour pouvoir naviguer.
0: Puis il y a l'inflation parce que ça ne roule pas à l'eau, ce bateau-là, c'est sûr. Hein?
1: Ben, vous l'avez dit, on subit nous aussi l'inflation, la montée du prix du carburant. Ça, c'est vraiment un gros, gros enjeu pour nous cette année-là.
0: OK. La saison, on va s'étirer jusqu'au mois de septembre, c'est ça?
1: C'est jusqu'au mois d'octobre maintenant. On a allongé la saison depuis quelques années. Donc, c'est jusqu'au Festival du Pointu.

0: qui ont été vendus. Donc, on veut faire aussi une offensive marketing là, auprès de nos utilisateurs, auprès des résidents de la MRC, d'encourager le financement de la traverse en prenant sa vignette, puis même chose au niveau des touristes. Parce que lorsqu'on rencontre les autorités, puis qu'on donne des chiffres, puis qu'on donne justement l'importance, comme je le disais tout à l'heure, 55% si c'est en progression des gens qui utilisent la traverse sont des touristes, ben ça milite pour un soutien financier parce que la pérennité de la traverse, bien, comme je vous disais tout à l'heure, ça fait partie maintenant de l'écosystème touristique de la grande région du lac et notamment quand va se développer, finaliser la deuxième partie de la piste cyclable à l'intérieur du parc du côté de la Grande Baie, bien, ça place la traversée au beau milieu de ce système-là où on pourra faire deux boucles d'environ 25 km.
1: Oui, intéressant. L'avenir est prometteur. Puis c'est vrai que depuis que le look a changé du Corrigan, ça a amené aussi un clin d'œil plus intéressant pour le oui. visuel. Là. Est-ce qu'il est en santé, votre bateau, pour longtemps? Est-ce qu'on sait que ça
0: durerait? Il est très en santé. Il est vraiment bien en santé. Ça, il faut pas s'inquiéter. D'ailleurs, la dernière inspection l'a démontré. Là. Donc, oui, c'est un navire qui est en santé. Ben, c'est un navire hein, qui est sur l'eau douce. Hein. C'est pas l'eau salée. Donc, ça aide ouais. beaucoup au niveau de la conservation du navire. Mais on en prend bien soin parce qu'on l'aime beaucoup, notre Corrigan.
1: Les premiers départs, c'est quoi l'heure des premiers départs, le Corrigan?
0: De Saint-Just, la semaine, c'est 7h30. Puis la fin de semaine, c'est 9h30. Donc, c'est aux heures du côté du quartier Notre-Dame, à Témiscouata sur le lac, et c'est aux demi-heures du côté de Saint-Just. Mais on est en train de regarder, là, peut-être, il y a des gens qui nous ont fait remarquer que si le premier départ était plutôt du côté de Saint-Just, ça aiderait pour aller travailler, pour les travailleurs qui vont de l'autre côté du lac. Donc, on réfléchit là-dessus. On réfléchit aussi sur une vignette vélo. On est vraiment à l'écoute de nos citoyens, de nos clients, pour faire en sorte qu'on puisse les mieux desservir le mieux possible.
1: Ben, on vous souhaite une excellente saison sur le Corrigan. Puis en terminant, vu que vous portez un autre chapeau, celui de maire de Saint-Just-du-Lac, quoi de neuf?
0: Quoi de neuf à Saint-Just? Écoutez, ça fait que 6 mois, on a plein de projets. On est très préoccupés, on parle de trafic, là. On est très, très préoccupé de l'apaisement de la circulation sur la 295 dans le secteur de l'eau renversée. On est à l'étude, là, puis on est en pour parler avec le ministère là, des Transports, parce qu'on veut vraiment apaiser. On a vraiment un problème de vitesse dans le cœur même de l'eau renversée. Ne serait-ce que cette semaine, on a eu une analyse de nos radars, puis vous savez que à peu près plus que la moitié des gens dépassent facilement le 80 km dans le cœur même. Puis on a un service de garde hein, au milieu de l'eau renversée avec des petits-enfants, des échanges de scolaires. On veut vraiment être agressif là, de ce côté-là au niveau de la municipalité.
1: Oui, parce que ça, des fois, on met des avertissements de ralentir puis de diminuer la vitesse, non. Mais ça n'a pas beaucoup d'effet sur certains utilisateurs.
0: Non, le meilleur effet sur un utilisateur de la route, c'est les moyens coercitifs, hein, c'est les amendes, puis c'est les. Alors on a un gros enjeu. On a même observé, sur les radars, on a eu la lecture de quelqu'un qui a traversé le village à 152 km.
1: Aïe aïe, ça c'est dangereux en tabarouette, là.
0: Oui. Mais il y a un enjeu de la vitesse partout autour du lac, hein. On le voit là. Pas seulement ici à Saint-Just, mais j'en ai parlé avec les autres maires du Jal, puis il y a un enjeu partout là, au niveau des. Fait que ça va prendre vraiment une démarche, puis peut-être même à un moment donné, les citoyens vont se fâcher, puis ils vont se faire remarquer. Hein.
1: Ben, on va surveiller ça aussi, Monsieur Giguère. On n'a plus de temps, mais s'il y a d'autres choses à discuter concernant votre travail à la mairie, on pourra y revenir dans un prochain temps, c'est sûr.
0: Absolument. Merci beaucoup.
1: Merci. Bonne fin de journée.
0: Bonne fin de journée à vous.
1: Alors voilà, c'était le maire de Saint-Just-du-Lac, mais qui portait aussi dans cette entrevue principalement le chapeau de président du conseil d'administration de la traverse du lac Témiscouata, le fameux Corrigan qui est en service à nouveau depuis samedi. Alors pour ceux notamment qui doivent faire le tour, c'est très, très avantageux, puis vous sauvez quand même beaucoup, beaucoup de temps. À venir plus tard à l'émission.

Oui, on va parler de sources d'espoir tennis hein, et encore plus tard, Gaston Gingras, un ancien du Canadien de Montréal qui a gagné la Coupe Stanley en 1986. Cette entrevue-là sera autour de 17h10 dans le trafic.

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0: 31 00.
1: Eh bien, du temps plutôt maussade pour les prochaines heures au Témiscouata. La nuit prochaine, partiellement nuageux, 30% de probabilité d'averse avec un minimum à 10 degrés. Demain mardi, généralement ensoleillé, mais ennuagement l'après-midi, suivi de quelques averses, même risque d'un orage, maximum 23. L'aperçu pour mercredi, ce sera du temps nuageux avec 60% de probabilité d'averse et un maximum à 17 degrés.
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1: Oui, à venir dans les prochaines minutes, entrevue avec la directrice de l'organisme Source d'espoir Témis, Annie Desrosiers. On va parler de cette plantation d'un arbre qui a eu lieu la semaine passée. C'est un événement symbolique, notamment pour souligner aussi la fin du 30e anniversaire de l'organisme. Et aussi, plus tard à l'émission, dans la prochaine heure, je vous ferai un bon compte-rendu de la belle victoire des braves Batistèques du Témiscouata qui ont remporté leur premier match à domicile. Une grosse victoire de 8-0. Ce sera pas manqué également. Pour l'instant, voici Caen avec Yé Midi quelque part dans le trafic.

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1: Prochaine entrevue à l'émission aujourd'hui. On va revenir sur un événement qui a été présenté la semaine dernière. C'est l'organisme communautaire et alternatif en santé mentale, source d'espoir, Témis, qui a posé un geste symbolique, rassembleur, pour souligner l'importance de la santé mentale dans notre communauté. En fait, on a procédé à la plantation de l'arbre de la santé mentale du côté du centre récréatif PGR à Témiscouata sur le lac. Et on en parle avec la directrice de l'organisme source d'espoir Témis, Annie Desrosiers, qu'on va rejoindre à l'instant au téléphone. Madame Desrosiers, bonjour.
2: Bonjour, Guylain.
1: Alors, pourquoi la plantation d'un arbre du côté du centre PGR?
2: En fait, l'idée nous est venue suite à ce que nos partenaires, qui est Santé mentale Québec, ont fait la même initiative dans le parc Beau Séjour là, à Rimouski pour leur 60e anniversaire. Donc, on a trouvé l'idée tellement géniale qu'on a décidé de reproduire le même là, de notre côté pour nos 30 ans.
1: Ben oui, déjà 30 ans, ça va vite.
2: Oui, mais en fait, 30 ans était dans la dernière année, là, mais tu sais, à cause des de la température et tout, là, on a débordé un petit peu pour l'inauguration, mais c'est quand même ce qui vient sceller là, nos 30 ans.
1: Et c'est important de le placer, oui, ou un endroit où il va quand même y avoir de la circulation, beaucoup de personnes qui vont passer, là.
2: Oui, mais en fait, l'idée de départ était de le placer dans le parc Clair-Soleil, du côté du quartier de Cabaneau. Mais quand on a approché la ville, ils nous ont offert là, tout bonnement là, le centre PGR parce qu'il y avait déjà dans l'intention de planter un arbre dans le parterre avant. Donc, ça a été vraiment très... On est très honorés là, qu'ils nous offrent cet emplacement-là de choix.
1: Et le choix de l'érable, c'est une c'est un choix important.
2: Ben c'est un choix un peu stratégique là aussi pour les couleurs, le côté flamboyant là à l'automne, mais aussi côté structural là pour le centre PGR. On voulait quelque chose qui avait pas d'énormes racines là pour pas venir abîmer là, la structure.
1: Et bien sûr, il y a un texte important qui figure sur place également.
2: Oui, c'est un texte en fait qui a été écrit par une personne membre de l'organisme. Donc l'équipe avait déjà composé quelque chose, mais on trouvait que ça manquait de profondeur. Donc on a une membre de l'organisme qui a apporté sa couleur et sa profondeur, et notre présidente là, du conseil d'administration de l'organisme y a apporté la petite touche finale là. Donc c'est vraiment un beau travail collectif là qui a fait mettre en fait le texte là, comme il est présentement.
1: Et on souhaite aussi éteindre un peu les tabous qui entourent la santé mentale, puis on dit que c'est encore bien présent en 2026.
2: Exactement. Quand on parle de santé mentale, les gens attribuent souvent ça à de la maladie. Pourtant, la santé mentale, on en a tous une, puis elle est aussi importante que la santé physique. Donc, faut en prendre soin pendant que ça va bien pour être mieux outillé à affronter les événements quand ils nous arrivent, les événements plus difficiles. Donc, c'est vraiment ce qu'on veut rappeler aux gens là, que la santé mentale n'égale pas maladie. Bien au contraire, là, on doit prendre soin de notre santé mentale pour continuer d'aller bien.
1: Et le rôle de la mission de Source d'espoir Témis dans tout ça?
2: On vient tout juste de changer notre libellé, donc je vais vous la lire là parce qu'on associait justement notre libellé aux personnes qui ont eu des problèmes de santé mentale, puis c'est pas tout à fait ça qu'on fait réellement. Donc on a changé tout simplement la façon là que notre mission était écrite. Donc maintenant Source d'espoir est vraiment là pour accueillir, accompagner à leur rythme toute personne adulte qui souhaite prendre soin de leur santé mentale. Donc, c'est vraiment ouvert à tout le monde. Donc, on est là pour outiller, écouter. On fait de l'intervention de groupe aussi là, pour vraiment prendre soin de notre santé mentale.
1: C'est ça, parce que différentes problématiques qu'on peut vivre au fil du temps nous amènent peut-être à avoir une moins bonne santé mentale. Puis, il ne faut pas attendre que ça aille trop loin non plus.
2: Exactement. Toutes les épreuves qui peuvent nous arriver viennent fragiliser notre santé mentale. Donc, mieux elle va, mieux on est outillé, ben plus facile est de passer à travers ces épreuves-là. Donc, ça n'empêche pas certaines problématiques ou difficultés. Donc, on est là pour ça aussi. Là, on est vraiment, mais on voulait que les gens se sentent interpellés, en fait, là, peu importe au niveau où est-ce qu'ils sont avec leur santé mentale.
1: Et même, là, il y a le maire de Témiscouata sur le lac, Christian Saint-Pierre, qui était sur place, qui a livré un témoignage émouvant, touchant. Je pense que le public présent l'a accueilli.
2: Oui, puis c'était vraiment inespéré. En fait, c'est un beau cadeau là que M. Saint-Pierre nous a fait en venant parler là de son parcours à lui. Et j'en profite pour mettre la table, en fait, là, sur une campagne de sensibilisation qui est présentement en cours sur nos réseaux sociaux, sur la page Facebook de Source d'Espoir, où est-ce qu'on a monté avec des partenaires. En fait, on a plusieurs partenaires qui ont participé à cette campagne-là. Et l'idée était de mettre en avant-plan des hommes qui ont eu un parcours, qui ont eu besoin de demander de l'aide pour aller mieux au niveau de leur santé mentale. Donc, on a trouvé trois hommes qui ont accepté de nous en parler. Puis c'est vraiment dans le but de un peu normaliser la demande d'aide. On sait que c'est pas toujours facile de demander de l'aide, encore moins chez les hommes. Donc, c'est vraiment des témoignages qui sont touchants et bouleversants pour inciter les hommes à demander de l'aide quand ça va moins bien, là. Donc, ça venait tout simplement quand que M. Saint-Pierre nous a ouvert son propre témoignage. Ça nous a vraiment ouvert sur le fait qu'il faut en parler, puis plus qu'on va en parler, ben plus que ça va encourager les gens à demander de l'aide, justement, quand ça va moins bien.
1: OK. Donc, il y a des capsules vidéo en ligne, c'est ça?
2: Oui, il y en a présentement trois qui roulent. Il y en a une qui était plus générale. Il y en a deux qui sont sortis là, sur deux témoignages. Il en reste un à sortir à la fin de cette semaine, là, jeudi, là, plus précisément.
1: OK. Et ça, c'est accessible sur le site?
2: Sur la page Facebook de Source d'Espoir Témis.
1: OK. Puis si les gens veulent vous contacter à Source d'Espoir, on peut le faire via la page Facebook également?
2: Oui, on a un site Internet aussi. C'est possible de nous communiquer avec nous via le site Internet. On a par téléphone aussi. Donc, tous les moyens sont bons pour communiquer avec nous.
1: Ben, Madame Desrosiers, merci beaucoup d'avoir partagé ces informations avec nous aujourd'hui. Puis on vous souhaite encore longue vie.
2: Merci beaucoup.
1: Merci. Au revoir.
2: Bye-bye.
1: Annie Desrosiers, donc, directrice de l'organisme Source d'Espoir Témis, qui a déjà plus de 30 ans.
0: Tous derrière.

0: Oui, il y a un gros match de hockey ce soir, hein, les Canadiens de Montréal qui accueillent les Hurricanes de la Caroline pour le match numéro 3 de cette série 4-7. C'est 1-1. Alors, c'est à 20h ce soir. J'espère qu'il n'y aura pas de prolongation parce que on se couche tard sur semaine. Plus compliqué pour faire exprès. C'était à 19h samedi, mais c'est à 20h sur semaine dans la Ligue nationale de hockey. C'est ce qu'on a déterminé avec les réseaux, surtout, bien sûr, américain. Et à ne pas manquer dans quelques instants, une entrevue avec un ex-champion, un ex des Canadiens de Montréal, champion de la Coupe Stanley 1986. C'est un excellent défenseur, Gaston Gingras, qui, oui, a participé à cette victoire des Canadiens de Montréal en 1986. On va rappeler de bons souvenirs, puis on va parler de la présente série, d'ailleurs, avec aussi ce connaisseur de hockey, Gaston Gingras, donc à ne pas manquer, autour de 17h10 cet après-midi. Ce qui s'en vient aussi après les nouvelles, c'est la fameuse tune qui punch, dont voici un petit aperçu.
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4: Ici Guy Lingen, voici nos informations au 95.5. Les travaux de revitalisation de la plage du quartier Notre-Dame-du-Lac sont officiellement commencés à Témiscouata-sur-le-Lac. Ce projet de 180 000 $ issu d'une consultation citoyenne tenue à l'été 2025 vise à bonifier ce lieu de rassemblement prisé de la population. La première phase des aménagements devrait être complétée avant le début de la haute saison estivale. Parmi les améliorations prévues cette année figure la plantation d'arbres pour créer des zones d'ombre, l'ajout de mobilier mobile, l'aménagement d'un carré de sable ainsi que la réfection de terrains de volley-ball et du pavillon. Deux glissades adaptées aux petits et aux plus grands seront également installées sur les quais, en plus d'un trottoir flottant. Le projet bénéficie d'une contribution financière de 50 000 $ de Desjardins et de 30 000 $ de la MRC de Témiscouata, en plus de la participation financière de la Ville. Le Centre d'action bénévole Région Témis lance un appel à la population afin de recruter de nouveaux bénévoles pour assurer le service de transport médical destiné aux usagers en dialyse de dégelé. L'organisme est à la recherche de deux nouvelles équipes de bénévoles pour effectuer les transports en alternance les mardis, jeudis et vendredis selon les horaires établis. Une compensation financière est prévue. Les personnes intéressées à offrir leur temps ou à obtenir davantage d'informations peuvent communiquer avec Mélanie Lavoie au Centre d'action bénévole Région Témis. Et la Commission des normes de l'équité de la santé et de la sécurité du travail, CNESST, lance une campagne de sensibilisation visant à rappeler l'importance de mieux encadrer les jeunes travailleurs alors que les personnes âgées de 24 ans et moins demeurent les plus à risque de subir une lésion professionnelle. Alors la campagne publicitaire se déroulera en deux phases, soit du 25 mai au 21 juin, puis du 30 novembre au 13 décembre. Elle ciblera à la fois les employeurs et les jeunes travailleurs au moyen de messages diffusés à la radio, dans les médias numériques et sur les réseaux sociaux. Plus de détails et d'autres nouvelles sur montemiscouata.com. Et on fait place à quelques nouvelles sur la scène sportive, en commençant par le hockey. Le Canadien de Montréal qui disputera le troisième match de la finale de l'Association de l'Est ce soir, alors qu'il accueillera les Hurricanes de la Caroline au Centre Bell. On sait que samedi en Caroline, le CH a perdu 3-2 en prolongation. Pendant ce temps, Mark Stone a obtenu un but et une mention d'aide lors de son retour au jeu, menant les Golden Knights de Vegas vers une victoire de 5-3 contre l'Avalanche du Colorado hier soir. Les Golden Knights mènent la finale de l'Association de l'Ouest 3-0 et auront l'occasion de balayer l'Avalanche à domicile dès demain. Soccer. Malgré une blessure, Alphonso Davies fait partie de la liste des 32 joueurs retenus pour la dernière étape de préparation du Canada avant la Coupe du monde de la FIFA cet été. Le camp d'entraînement de l'équipe se déroule cette semaine à Charlotte, en Caroline du Nord, avant le dévoilement de la liste officielle du Canada vendredi. Course automobile, le pilote Mercedes Kimi Antonelli a fait fi de la faible pluie intermittente au départ et a remporté le Grand Prix de Formule 1 du Canada hier. Antonelli a devancé au fil d'arrivée de cette course de 68 tours le pilote Ferrari Lewis Hamilton et le pilote Red Bull Max Verstappen. Baseball, dimanche, les Pirates de Pittsburgh ont gagné 4-1 aux dépens des Blue Jays de Toronto, évitant le balayage du côté des Pirates. Et les Jays vont accueillir les Marlins de Miami lundi, mardi et mercredi. On conclut le tout avec la météo pour la nuit prochaine. On parle de temps partiellement nuageux, 30% de probabilité d'averse avec un minimum à 10. Demain mardi, généralement ensoleillé, ennuagement en après-midi, suivi de quelques averses et même risque d'un orage, maximum 23. Et l'aperçu pour mercredi, nuageux, 60% de probabilité d'averse et un maximum à 17 degrés.

0: fait qu'il s'en sera toute une, puisque ce qui s'en vient, dans quelques minutes, entrevue avec un champion de la Coupe Stanley de 1986 avec les Canadiens de Montréal, le défenseur Gaston Gingras, qui nous accorde une entrevue. Oui, on va parler de hockey, on va parler de souvenirs, mais aussi de ces séries aussi qui se déroulent présentement. Également, nous allons avoir plusieurs sujets de discussion. Christine Fréchette qui a annoncé 3 nouvelles mesures en lien avec le coût de la vie. Aujourd'hui, Pierre-Yves Roy Desmarais qui sera de retour à l'animation au gala de la Disque. On va parler du Bloc québécois qui demande une meilleure protection des droits des passagers aériens. Et on va revenir sur la belle victoire des braves Batistecs du Témiscouata hier au couteau canaille qui a guidé le Témiscouata vers une belle victoire de 8-0. Tout ça et le meilleur de la musique.
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0: Un gros hit aujourd'hui, Hurt So Good, un hymne rock emblématique sorti en avril 1982 sur l'album American Fool. Écrit à l'origine comme une plaisanterie, le morceau a propulsé John Mellencamp, alors connu sous le nom de John Cougar, au sommet de la gloire en remportant le Grammy Award de la meilleure performance vocale rock masculine en 1983.
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1: Eh bien, prochaine entrevue dans le trafic. J'avais vraiment hâte de réaliser cet entretien. On sait que c'est la fièvre du hockey au Québec, fièvre des Canadiens de Montréal, un peu partout dans ces séries éliminatoires de la Coupe Stanley. Et ben, ça nous rappelle que ça fait longtemps que le Canadien l'a pas gagné. La dernière fois, c'était en 1993. Donc, si on compte bien, ça fait 33 ans. Mais ils avaient gagné aussi la Coupe Stanley en 1986. Et ça, on va fêter un 40e anniversaire cette année. Et j'ai le plaisir d'avoir un entretien avec un joueur qui a gagné la Coupe Stanley en 1986 avec le Canadien de Montréal. Excellent défenseur. Et j'ai nommé Gaston Gingras. Bonjour.
2: Bonjour à toi.
1: Alors, j'imagine que de voir le Canadien en série puis s'approcher de la Coupe Stanley, ça vous rappelle de précieux souvenirs.
2: Oh, absolument. Écoute, l'équipe nous fait vivre des beaux moments. Écoute, deux séries qui vont à 7, puis les gagnent sur la route en plus. Fait que on dirait que ça s'enligne tout de la belle façon. Puis même en 86, nous, il y a eu des choses qui sont arrivées qui nous ont aidés. Quand on a joué des Rangers au lieu de Philadelphie, les Rangers avaient battu Philadelphie, les Flyers, on avait plus de chances de gagner. Puis Calgary, qui avait battu les Oilers, qui était la puissance du circuit à ce moment-là, ça nous avait aidé aussi également.
1: Oui, parce qu'avant, vous aviez passé à travers les Bruins de Boston puis les Oilers de Hartford. C'est ça, en 7, les Oilers.
2: Oui, les Oilers, c'était la série la plus difficile de ces séries-là de 86. Ça allait en 7, puis Claude, évidemment, le mieux a marqué en supplémentaire match numéro 7. Fait que c'était pas mal excitant.
1: Et vous aussi, à cette époque-là, vous aviez un jeune gardien de but en pleine forme, en la personne de Patrick Roy. Là.
2: Oh, il n'y a pas de doute. Pat, on avait gagné la Coupe Calder l'année d'avant avec Patrick dans la Ligue américaine. Fait que je le connaissais. Puis finalement, une année plus tard, lui pensait qu'il gagnait chaque année maintenant. Fait qu'il avait gagné le championnat de la Ligue américaine, ensuite la Coupe Stanley.
1: Et vous aviez marqué des buts importants dans cette série-là aussi.
2: Ben, j'avais marqué deux buts contre Calgary en finale, qui avait été, c'est des beaux souvenirs, évidemment.
1: Et vous êtes reconnu pour la puissance de votre lancer frappé, c'est ça? Vous lancez de la gauche?
2: Oui, j'étais gaucher, exactement. On avait surtout tous des gauchers à défense, sauf Chris Chelios, fait que c'est assez rare. Mais c'était super le fun. Écoute, c'est des souvenirs que, tu l'as dit, ça va faire 40 ans. Ben, ça a fait 40 ans, le 24 mai, fait que c'est hier.
1: Ben oui.
2: Alors c'est des souvenirs fantastiques là, qu'on vit avec le Canadien présentement.
1: C'était une belle équipe en 86 aussi, hein? Vous aviez...
2: Oui, une très belle équipe. Écoute, on était solide, même que... on a fini avec 87 points, si je ne me trompe pas. Puis parce qu'il y avait des nuls à cette époque-là, là, fait qu'il n'y avait pas le point bonus. Mais tu avais une défensive assez formidable quand même. Tu avais Robinson, Chelios, Ludwig, Green. Tu avais Swoboda, Lawler, moi-même. Curvers était là aussi. Fait que non, il y avait une très belle défensive. Puis à l'attaque, ben, c'était aussi formidable. Naslund, Smith, Claude jouent ensemble le mieux. Ensuite, t'avais Scrooglin, t'avais Ryan Walter, Carbeau. Carbeau jouait avec Gainey, puis Nyland. Fait que, écoute, il y avait une équipe, on se souvient, hein, c'est comme si c'était hier.
1: Oui, je comprends donc. Puis c'était Jean Perron qui était derrière le banc à cette époque-là. Non?
2: Exactement, c'est Jean qui était le coach en chef.
1: Et qu'est-ce que vous dites de l'équipe des Canadiens de Montréal d'aujourd'hui? Parce qu'il y a un beau mélange aussi, puis c'est surtout la jeunesse, puis il y a du talent, en voulez-vous, en v'là, je pense.
2: Exactement. Écoute, en 86, tu avais les jeunes qui ont marqué l'équipe, écoute. Mais à cette heure, c'est que le noyau, c'est des jeunes. Fait que ils ont une jeune équipe, l'équipe la plus jeune du circuit. Puis leur leader, c'est des jeunes. Fait que sont excitants, sont talentueux, puis ils n'ont pas beaucoup de pression sur eux autres, tu vois. Fait que quand t'es jeune, tu penses pas trop en avant. Tu réagis à ce qui se passe présentement devant toi. Fait que je pense qu'ils sont avantagés. Ça va être une série. Je l'ai dit, le premier match, je savais qu'ils gagnaient parce que la Caroline avait eu comme 12 journées de congé. Fait que c'était, je savais qu'ils étaient pour être rouillés. Ils sont sortis pas mal plus fort le deuxième match, mais sont deux équipes bien équilibrées. Les deux sont similaires, tu sais, ça patine, puis sont agressifs, puis ils jouent vite, fait que c'est vraiment le fun à voir.
1: Ça donne une bonne série. En tout cas, moi, mon joueur vedette présentement, c'est le gardien d'Obèche. Je trouve qu'il a du caractère, ben oui. Puis il a pas peur, oui. Il a pas peur de l'adversaire, lui.
2: Exactement, c'est lui que je pense qu'il a 8 minutes de punition déjà, là. C'est un peu un extra de l'époque, là, mais non, écoute, ça finit toujours avec ton quartier de but. Même si tu as besoin de toute l'équipe au complet, là, c'est lui qui, en 86, c'était Patrick, puis là, c'est lui le mur, c'est lui qui doit faire les gros arrêts au bon moment, puis les unités spéciaux, il faut qu'ils fassent leur

0: ils ont de la profondeur, puis ils ont du talent. Fait que, puis quand tu commences à croire, là, t'es dur à battre. Ça, je peux te dire ça.
1: Ben moi, j'avais dit en 7 pour le Canadien. Je savais que ça ne se déciderait pas en 4 matchs, mais ça va être une bonne série. C'est bien parti, en tout cas.
0: Exactement. Moi aussi, je pense à 6-7, le Montréal. Mais on va voir. Ils ont volé une là-bas. Puis là, il faut qu'ils prennent soin de leur match ici à Montréal. Fait que ça va être le fun. Je vais être là ce soir. Fait que ça va être le fun. C'est mon premier match des séries là pour les voir en personne. Fait que ça va être le fun au bout.
1: J'imagine que vous êtes dans le salon des anciens, comme on appelle, c'est ça?
0: Oui, oui. Écoute, les Canadiens ont beaucoup de classe. Ce côté-là, là, ils prennent soin de leurs anciens. Puis, ils ont des billets. Je pense qu'ils ont 10 paires de billets pour les anciens. Puis, ils prennent soin de leurs anciens. Ça a toujours été M. Carré, depuis longue date. Là. Puis, ça a continué. Puis, le nouveau groupe, il est tellement bon. Tu sais, Hughes. Puis, ils ont tellement bien construit cette équipe. Puis, Martin, bien évidemment, il fait un boulot extraordinaire là, avec les jeunes. Il y a une communication qui se fait maintenant. À mon époque, c'était pas le cas. Tu arrivais dans le vestiaire des fois avant un match, puis si ton chandail n'était pas là, tu ne vois pas. C'était aussi simple que ça.
1: Oh ouais, aujourd'hui, on respecte, on jase. Puis Martin, il y a le tour hein, avec ses jeunes.
0: Absolument, il y a le tour. J'ai déjà jasé avec, puis c'est une bonne personne. Un passionné, là, tu sais, il adore le hockey. Écoute, son cheminement, c'est tout, là, je veux dire, là, il n'a jamais été repêché. Il est devenu un Hall of Fame. Il est premier marqueur du circuit. Coupe Stanley, il a tout réalisé, hein. Puis ça a été dur. Fait que, il sait c'est quoi que ça prend pour te rendre des fins de même, là, tu sais. Fait que c'est le fun de voir ça.
1: En tout cas, une Coupe Stanley comme entraîneur, ça s'approche. Si c'est pas cette année, j'imagine que ça ne retardera pas parce qu'il y a une bonne équipe entre les mains, là, c'est sûr.
0: Exactement. Très bonne équipe.
1: Et pour Gaston Gingras, je pense que vous continuez à chausser les patins. Vous vous affrontez souvent des équipes avec les anciens Canadiens aussi?
0: Bien, ça, j'en fais moins, là. J'ai 67 ans maintenant. Moi, c'est drôle quand j'ai commencé. Henri Richard joue encore, Jean-Guy Talbot, Maurice Yarbitré, Maurice Richard. Fait que moi, j'ai connu la vieille école, Frank Mahovlich. Fait que moi, j'ai vraiment joué avec les légendes. C'était des légendes. Moi, je l'étais pas, mais eux autres, ils l'étaient. Fait que j'étais les jeunes jambes de cette époque-là. Puis, j'ai vraiment des beaux souvenirs de ces matchs-là avec eux.
1: Oui, comptez-nous donc une expérience que vous avez vécue pas loin dans le coin ici, là.
0: Oh oui. Oui, on avait joué à Edmundston à un moment donné, puis on avait une très bonne équipe. Là. T'avais Lafleur, Perrault, t'avais les Lambert, puis toute cette gang-là. Puis on jouait à Edmundston, puis on avait des invités avec nous. Puis les invités, c'était comme vivre un rêve avec les anciens. Puis après la première, on tirait de l'arrière 5-0. Fait que Gilbert Perrault est rentré dans la chambre, puis il a mentionné à chaque invité qui ne voit plus. Fait que la game a fini 7-5. Parce que les gars ont de l'orgueil, hein, c'est incroyable. Même à ces âges-là. Puis Gilbert avait marqué quelques buts, puis fait des jeux. Puis... Fait qu'à la fin, il est allé voir les gars, il dit « Je m'excuse, mais on peut pas perdre.
1: » Ouais, ben je comprends. C'est ça. Vous étiez invité, mais pour une période.
0: Ouais.
1: Et donc, aujourd'hui...
0: Oui, allez-y.
1: Non, je vous laisse aller.
0: Bien, c'est juste pour dire qu'il y avait une très bonne équipe. C'est une équipe senior, là. Mais t'enlèves les lancers frappés puis les mises en échec, ça change le match complètement. Hein. Mais il y avait été des bons sports, les gars, je pense, aussi, en même temps.
1: Bon, oui, comprenez. Je voulais savoir, donc, vous continuez à chausser les patins. Je pense que vous enseignez pour les jeunes, ça se peut-tu, oui?
0: Oui. J'arrive de la France. J'ai fait une école de hockey pour le Canadien, mais de hockey mineur. Une place qui s'appelle Cholet, c'est à peu près à 4 heures de Paris. Je suis allé l'année dernière aussi. Puis je suis allé en Chine avec eux autres. Je suis allé en Suisse. Fait que je fais beaucoup des programmes ici local pour le Canadien de hockey mineur. Fait que je suis un passionné, moi, avec. C'est pas une job. T'es sur la glace, tu vois les jeunes améliorer. Puis je dois te dire aussi en passant, ils n'ont jamais vu ça, hein, les finales de la Coupe Stanley, parce que le Canadien va si loin. Quand il y a eu la COVID, ils n'ont pas vraiment vécu ça de la même façon, parce qu'il n'y avait pas de spectateurs, pratiquement pas. Fait que c'est le fun de les voir, hein. Ils sont vrais.

0: les gens sont vrais. Ce qu'ils pensent, ils le disent, puis c'est tellement le fun à vivre.
1: Ah oui, puis j'imagine qu'avec la fébrilité de voir les Canadiens s'approcher si loin d'une coupe, ça va augmenter l'intérêt pour les jeunes, ça, dans le hockey aussi, sûrement.
0: Exactement, parce que le hockey est rendu un sport très dispendieux. À notre époque, ils nous donnaient des vieux patins usagés, puis de l'équipement usagé. Mais là, c'est rendu plus cher, des patins, c'est rendu 1 000 $, puis de... Tu sais, c'est rendu un sport plus dispendieux. Fait que s'ils peuvent être passionnés dans n'importe quoi, que ce soit le hockey, le soccer, il faut que les jeunes bougent. Fait que c'est... Je suis tellement chanceux de faire partie de ça. Fait que j'adore ce que je fais.
1: Vous êtes un passionné, c'est sûr.
0: Exactement.
1: Et vous avez, sacrilège, vous avez déjà porté le chandail des Maple Leafs de Toronto.
0: Oui, mais ça, je ne dis pas personne. Non. c'est pas vrai. T'es fier de jouer dans la Ligue nationale, peu importe quelle équipe. Hein, fait que, mais j'ai été chanceux, je suis revenu avec le Canadien par la suite. Fait que j'ai joué 2 fois pour le Canadien.
1: Oui, revenu dans le bon temps en plus là, pour gagner la Coupe.
0: Oui, revenu exactement, la Coupe Calder, ensuite la Coupe Stanley. Fait que oui, le timing était bon, mais Serge Savard, c'est lui qui est l'architecte de ces 2 dernières Coupes-là. Puis il n'y a pas d'autre équipe. Depuis 1993, c'est le Canadien, la dernière équipe canadienne à avoir gagné une Coupe Stanley. Fait que ça serait beau à voir là, sur le carré d'as, puis il y aurait seulement 4 équipes. Puis là, ils sont dans le trouble un peu, là, Colorado, là, j'ai vu ça hier. Je me suis couché, c'était 3-0. Puis je me réveille ce matin, il avait perdu 5-3. C'est vraiment hallucinant, ça.
1: Ah oui, c'est assez incroyable. Ben, on va vous souhaiter une très, très bonne soirée au Centre Bell. J'imagine que c'est pas l'ambiance qui va manquer là-bas ce soir.
0: Autant
1: à l'intérieur qu'à l'extérieur. Gaston Gingras, merci beaucoup d'avoir accepté notre invitation. Ça a été fort plaisant de jaser avec un gagnant de la Coupe Stanley.
0: Bon, ça me fait plaisir. Puis prenez soin de vous autres. Puis bon match ce soir.
1: Merci. Bon match à vous aussi. Au revoir. Gaston Gingras, donc ancien joueur défenseur du Canadien de Montréal, qui a remporté la Coupe en 1986.

0: Bon, dans le trafic, on parle, oui, de cette annonce. La première ministre du Québec, Christine Fréchette, qui a annoncé cet après-midi 3 nouvelles mesures afin d'aider les Québécois à faire face à la hausse du coût de la vie. Et comme il a été révélé au cours de la dernière fin de semaine, le gouvernement caquiste va abolir de manière permanente la taxe de vente du Québec, la TVQ, sur une série de produits de consommation courante à compter du 15 juillet. Le 15 juillet prochain, cette mesure touchera notamment des collations comme des barres tendres, les noix, les fruits et légumes prêts à servir, tels que les plateaux de légumes coupés, les salades de fruits, ainsi que le papier hygiénique et les papiers mouchoirs. Québec estime que le retrait de la TVQ sur ces différents produits permettra à un couple avec deux enfants d'économiser près de 50 $ en moyenne sur une année. Alors, vous me direz, c'est pas énorme. Madame Fréchette a également confirmé son engagement d'appliquer une réduction de 50 $ sur le coût de renouvellement des droits d'immatriculation pour les véhicules de promenade pendant un an, mais à compter du 1er septembre seulement. En conférence de presse, en compagnie du ministre des Finances, Éric Girard, la première ministre a expliqué que la réduction sera appliquée automatiquement au moment du renouvellement de l'immatriculation. Le gouvernement avance que cette mesure visera les véhicules à essence, hybrides, hybrides rechargeables et au diesel, soit près de 4,9 millions de voitures. Finalement, le gouvernement Fréchette a annoncé une aide ponctuelle aux bénéficiaires du crédit d'impôt pour solidarité. À compter du 4 juin, ces personnes se verront verser automatiquement un montant forfaitaire pouvant atteindre 200 $. Cette mesure doit bénéficier à 3,5 millions de personnes, dont 295 000 familles avec enfants. Et on sait qu'avec toutes ces mesures, elles dépassent largement les 250 millions de $ que le ministre Éric Girard lui avait attribué pour faire certaines annonces. Ça avait été déterminé donc pendant la course à la direction de la CAQ. Mais déjà, c'est largement dépassé, puis probablement que ça n'est pas fini, même si le ministre Girard a allumé la sonnette d'alarme en fin de semaine. On sait que ça a fait la manchette. Et il a invité la première ministre à ne pas trop dépenser, mais elle ne l'écoute pas.
1: Ce qui s'en vient, encore des...

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6: Eh bien, du temps plutôt maussade pour les prochaines heures au Témiscouata. La nuit prochaine, partiellement nuageux, 30% de probabilité d'averse avec un minimum à 10 degrés. Demain mardi, généralement ensoleillé, mais ennuagement l'après-midi, suivi de quelques averses, même risque d'un orage, maximum 23. L'aperçu pour mercredi, ce sera du temps nuageux avec 60% de probabilité d'averse et un maximum à 17 degrés.
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Baseball, oui, il faut revenir sur la belle victoire des braves Batitecs du Témiscouata qui ont remporté le premier match cette saison dans la Ligue Puribec en dominant le Frontière FM d'Edmundston 8-0 dimanche devant leurs partisans au Parc des Braves. La formation témiscouatane a rapidement pris les commandes de la rencontre grâce à une attaque opportuniste dès les premières manches. Raku Morita a ouvert la marque en deuxième manche avec un simple qui a permis à Zachary Dion de croiser le marbre. Les locaux ont ensuite ajouté deux autres points en troisième, notamment à la suite d'un optionnel de Félix Castonguay et d'un autre coup sûr de Morita. Les Braves ont ensuite mis le match hors de portée en quatrième manche avec une poussée de 5 points. Morita a poursuivi sa brillante sortie offensive avec un double productif, terminant le match avec 3 coups sûrs et 4 points produits. Et sur la butte, au monticule, Okuto Kanai a offert une performance vraiment dominante. Le lanceur japonais n'a accordé que 3 coups sûrs en 6 manches de travail, tout en retirant 6 frappeurs sur des prises. Gabriel Cyr a compléter le blanchissage en lançant la 7e manche. Du côté d'Edmundston, Carson Cyr a subi la défaite après avoir accordé 8 points et 7 coups sûrs en 3 manches et 2/3. Étienne Bergeron a aussi bien contribué à l'attaque des Braves avec une récolte de 2 coups sûrs. Les Braves Batitecs qui disputeront leur prochain match à domicile toujours dimanche, donc le 31 mai à 19h au Parc des Braves qui sera officiellement renommé Parc Denis Bouchard. Alors, il y aura une petite cérémonie spéciale, ce sera donc à ne pas manquer le dimanche prochain.

0: Sur la scène culturelle, maintenant, ben, c'est confirmé, l'humoriste Pierre-Yves Roy Desmarais sera de retour à l'animation du Gala de la Disque pour une troisième année consécutive. Radio-Canada en a fait l'annonce aujourd'hui dans un communiqué confirmant du même souffle les retours de Claudine Prévost à la barre du Gala de l'Industrie et de Sarah May pour le premier gala. Par écrit, Roy Desmarais s'est dit très heureux de se voir confier à nouveau le mandat d'animer le Gala de la Disque, surtout, a-t-il ajouté, parce que l'an passé, j'ai oublié mes lunettes à Wilfrid Pelletier. Roy Desmarais s'est illustré depuis qu'il a succédé à Louis-José Houd, qui avait animé ce gala pendant 18 ans. Son numéro, Une bonne toune, c'est une bonne toune, présenté en ouverture du Gala 2024, lui a notamment permis de mettre la main sur un prix au plus récent gala, Les Oliviers. Alors, selon la productrice exécutive et directrice des Galas de la Disque, Julie Garriépi, Pierre-Yves Roy Desmarais, Claudine Prévost et Sarah May se sont imposés comme des animateurs assembleurs, créatifs et profondément attachés à la musique québécoise, de sorte que leur retour allait de soi. Notons que le Gala de la Disque sera diffusé à Radio-Canada le dimanche 8 novembre. Les nominations seront annoncées le 16 septembre prochain.
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on parle maintenant du Bloc québécois. En fait, le porte-parole en matière de transport pour le Bloc, Xavier Barzalou-Duval, a décrié lundi le changement effectué par Ottawa dans le traitement des plaintes des passagers aériens qui pourrait être effectué par un arbitre tiers plutôt que par l'Office des transports du Canada. Le Bloc québécois demande aussi le retour de la réforme de la loi sur les transports du Canada proposée en 2023 par le ministre des Transports qui aurait renforcé les droits des passagers en plaçant plus de responsabilités sur les transporteurs aériens et élargi l'autorité de l'OTC, de l'Office des transports du Canada. Présenté dans la mise à jour économique du printemps 2026, le nouveau processus enlèverait des mains de l'Office le traitement des plaintes et confierait plutôt à des arbitres externes sous la responsabilité du ministre des Transports. Cette mesure vise à réduire l'arriéré de l'OTC comptabilisant plus de 97 000 plaintes en date du 1er mai 2026. Mais M. Barzalou-Duval souligne que ce qui inquiète beaucoup, c'est de voir le ministre des Transports abdiquer ses responsabilités en donnant aux compagnies aériennes tout ce qu'elles veulent plutôt que de les mettre à l'ordre. Le député souligne également la similarité entre le nouveau système de traitement des plaintes proposé et un projet pilote lancé par Air Canada au début du mois d'avril qui proposait une voie alternative de traitement des plaintes par un arbitre indépendant. Alors, ça ne satisfait pas du tout le Bloc québécois qui demande donc une meilleure protection des droits des passagers aériens.

C'est déjà complet pour le trafic. Première édition de la semaine en ce lundi 25 mai. Ça a été bien rempli. J'ai bien aimé l'entrevue avec l'ex-joueur des Canadiens de Montréal, Gaston Gingras, qui a gagné la Coupe Stanley en 1986. Fort sympathique. Plein de choses à raconter. Ce sera, si vous l'avez manqué, possible de vous rattraper sur, bien sûr, notre site web au 95.5. Passez donc une excellente soirée à notre antenne. Il y a l'émission Les Hits et ce qui s'en vient demain matin, c'est l'émission aussi Les 100 000 matins avec François Joseph. Nous, on se donne un autre rendez-vous, bien sûr, demain. C'est Guy Lingeant qui vous salue.

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5: Ici Guy Lingeant, voici nos informations au 95.5. La Commission des normes de l'équité de la santé et de la sécurité du travail lance une campagne de sensibilisation visant à rappeler l'importance de mieux encadrer les jeunes travailleurs, alors que les personnes âgées de 24 ans et moins demeurent les plus à risque de subir une lésion professionnelle. La campagne publicitaire se déroulera en deux phases et elle ciblera à la fois les employeurs et les jeunes travailleurs au moyen de messages diffusés à la radio, dans les médias numériques et sur les réseaux sociaux. L'Université de Moncton, campus d'Edmundston, a remis 152 diplômes et certificats samedi lors des deux cérémonies de la 74e collation des grades présentée à la salle Léo-Poulain de la Cité des Jeunes à M-sur-Mani. Au total, 115 finissantes et finissants du campus d'Edmundston ont reçu leur parchemin, auxquels se sont ajoutés 13 diplômés du campus de Moncton et 3 du campus de Chipaga. Et les braves Batitecs du Témiscouata ont enfin signé une première victoire cette saison dans la Ligue Puribec en dominant le Frontière FM d'Edmundston 8-0 hier soir devant leurs partisans. Le lanceur Oukuto Canaille a été vraiment excellent. 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
0: 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Bon début de soirée et bienvenue dans les hits en ce lundi soir. Mon nom est Chuck et je m'installe pour la prochaine heure avec des numéros 1 des 30 dernières années. Ça va être vraiment de toute beauté pour commencer. On va avoir dans les prochaines minutes American Otter's Best Day of My Life et Shut Up and Dance. Ça s'en vient. Le temps de commencer ça avec The Rembrandts et I'll Be There For You à haut.

Weezer qu'on vient d'entendre dans les hits, eux qui vont sortir un nouvel album, un 20e en carrière le 10 juillet prochain, qui s'appelle Zone Out, et ils seront en concert du côté de la Place Belle de Laval au mois de septembre prochain. On a dans les prochaines minutes, justement, Rivers Cuomo qui va revenir, mais comme accompagnateur sur la toune de AJR, qui s'appelle Sober Up, et pour l'instant, Rehab, c'est Amy Winehouse à O.

0: être belle et une ambiance incroyable pour le match numéro 3 de la série. Le Canadien qui accueille les Hurricanes de la Caroline, une série qui est égale 1-1. Est-ce que le Canadien va être capable de rebondir dans ce match-là? J'y crois, je le souhaite. Ça commence à 20h ce soir. Sandra Bell, le rendez-vous est lancé. Et pour ce qui est de la prochaine chanson, c'est Imagine Dragons. Et je vais laisser Bruce Buffer la présenter.
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Kylo Ren et Miles Smith s'amènent avec Drive Safe. Le temps d'écouter une chanson qui a coûté 50$ à produire et ça a été numéro 1 au Billboard. 30$ pour acheter le beat en ligne et un autre 20$ pour le temps de studio à Atlanta. Bref, ça a été toute une aubaine pour Lil Nas X. On écoute Old Town Road. Ah oh. 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

0: 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C'est déjà tout pour les hits. On se retrouve demain 18h pour l'édition du mardi. D'ici là, manque pas demain 6h pour bien commencer ta journée, les 100 000 matins. On regarde le match du Canadien ce soir, bien sûr. La Caroline, ça, on laisse ça aux fans de Pierre Lalonde. Go, Habs, go! Bon, là, ouais, Chuck, je te souhaite un très beau lundi soir. Goodbye!
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2: Ici Guy Lingen, voici nos informations au 95.5. La Commission des normes de l'équité de la santé et de la sécurité du travail lance une campagne de sensibilisation visant à rappeler l'importance de mieux encadrer les jeunes travailleurs, alors que les personnes âgées de 24 ans et moins demeurent les plus à risque de subir une lésion professionnelle. La campagne publicitaire se déroulera en deux phases et elle ciblera à la fois les employeurs et les jeunes travailleurs au moyen de messages diffusés à la radio, dans les médias numériques et sur les réseaux sociaux. L'Université de Moncton Campus d'Edmundston a remis 152 diplômes et certificats samedi lors des deux cérémonies de la 74e collation des grades présentée à la salle Léo-Poulain de la Cité des Jeunes à M-sur-Manie. Au total, 115 finissantes et finissants du Campus d'Edmundston ont reçu leur parchemin, auxquels se sont ajoutés 13 diplômés du Campus de Moncton et 3 du Campus de Chipaga. Et les braves Batistecs du Témiscouata ont enfin signé une première victoire cette saison dans la Ligue Puribec en dominant le Frontière FM d'Edmundston 8-0 hier soir devant leurs partisans. Le lanceur Oukouto Kanaï a été vraiment excellent. 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

Je vous souhaite un très, très bon lundi soir. C'est Jason, je suis avec vous autres comme ça jusqu'à minuit. On a le comité citoyen éolien qui vous invite à assister à une rencontre d'information. C'est demain soir, dès 19h, que ça va se faire au beau lieu culturel. Donc, on invite les gens à une info-causerie citoyenne concernant le développement éolien. Donc, tout ça, là, c'est une invitation au 95.5.

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vous le savez, on est en pleine folie des séries de fin de saison en LNH. Et ici, dans la région, dans le Témiscouata, on est là-dedans et pas à peu près. D'ailleurs, on a le centre PGR qui a affiché ses couleurs. Vous avez peut-être vu ça dès samedi, donc à Témiscouata, sur le lac. Bleu, blanc, rouge, hein? On a affiché ça. Donc ça, c'est vraiment super le fun. 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Donc allez lire ça, allez voir les autres nouvelles et allez vous abonner aussi à l'infolettre, c'est gratuit. On finit

les Canadiens, le 23e de l'histoire, et ils battent un record du sport professionnel. Ils battent le record des Yankees de New York. C'est Joe Sidney, le Canadien qui remporte sa 23e.

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4: Voici vos nouvelles, Arsenal Média. Le Centre d'action bénévole Région Témis lance un appel à de nouveaux bénévoles pour assurer le transport médical des patients en dialyse de Dégely vers l'hôpital d'Edmundston. L'organisme affirme que la demande est en hausse et souhaite recruter 2 équipes afin de maintenir ce service essentiel pour les usagers. Université de Moncton, campus d'Edmundston, a remis 152 diplômes et certificats samedi lors de sa 74e collation des grades. Les cérémonies présentées à la salle Léo Poulain visaient à souligner la réussite académique des diplômés provenant de 17 pays différents. Les braves Batitecs du Témiscouata ont remporté leur première victoire de la saison dans la Ligue Puribec grâce à un gain de 8-0 contre le Frontière FM d'Edmundston dimanche au Parc des Braves. Le lanceur japonais Okuto Kanai a dominé la rencontre afin de permettre à son équipe de signer ce premier succès de la campagne. Finalement, côté météo, à Dégely, c'est nuageux avec 30% de probabilité d'averse et le minimum, lui, est de 10 degrés. Demain, ce sera ensoleillé, suivi de passages nuageux en mi-journée et de risques d'orages tard en après-midi. Le maximum attendu est de 23 degrés. Merci d'être branchés.

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